21h58. Ça passe vite. J'aimerais saluer Olivier, le plus funky des rugbyman. Vraiment dommage que t'arrives pas à te connecter sur le chat. Je vais saluer également Anouche,

juste avant, Joy Riders, Gwen Guthrie. Et nous revoilà en 78, Miss Chaka Khan. 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
2: Allez, on remonte un petit peu dans les années. 1982, Miss Gwen.

J'ai craqué. Change. Et pourquoi Change? Et pourquoi ce morceau de Change? Angel in my pocket. 1980. Et bah tout simplement parce que Justin Brown est en lead vocal. Monstrueux ce morceau, monstrueux. Le fun plaisir du jeudi, l'avant-dernière émission de la saison. L'émission où il y a du funk dedans. Et surtout Change, c'est Studio 83.

certain fanoir. Heureusement que t'as les clés. Dans vos cages à miel, Miss Brown, Jocelyn de son prénom. En 1984, le morceau Hands Off, qui est tout bonnement...

Street. Juste avant, c'était Chaka Khan avec enfin Monsieur Rufus qui était tout seul en début de soirée. Je voulais vous reparler entre deux sheets de la sauce Femme Power, l'association. Si vous voulez devenir membre, n'hésitez pas à contacter Dr. B ou Dr. Jekyll afin d'avoir cette carte.

cover de votre choix. C'est pas mal ça. Oh oui. Très bon ça.

Corona, they longer to be close to you. Oh, quel morceau pour se finir. J'espère que vous avez apprécié cette spéciale idée de Fadois. Grazie Fadois.

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2: 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Le début d'une demi-heure d'actualité internationale avec vous, Marion Kazanov. Bonjour Marion.
3: Bonjour Pierre, bonjour à tous.
2: Et à la une, l'Occident ou la Russie, les Arméniens choisissent aujourd'hui.
3: Avec des élections législatives, le Premier ministre sortant Nicole Pachinian s'est rapproché de l'Europe. Il est donné favori aux grandes dames de la Russie qui suit de près le scrutin dans ce pays encore très dépendant de Moscou. Week-end électoral aussi au Kosovo qui tente de sortir d'un blocage politique. Le second tour de la présidentielle au Pérou. Dans l'actualité également, le Mali, la junte, crée des zones d'intérêt militaire interdites aux civils. Elles sont susceptibles d'accueillir des djihadistes. Et puis les lycéens chinois transpirent à grosses gouttes sur leurs copies. C'est le début du traditionnel Gaokao, le concours d'entrée à l'université. Une bonne note assure des études prestigieuses. Ces élèves portent souvent les espoirs de toute une famille, on le verra. Les bureaux de vote ouvrent ce matin en Arménie pour des législatives cruciales. Le Premier ministre sortant Nicole Pachinian espère être reconduit et donc que les électeurs valideront sa politique d'ouverture à l'Occident. Il est en tout cas donné favori face au pro-russe Samuel Karapetian. C'est donc tout l'enjeu du scrutin, prendre ses distances du grand voisin russe ou rester dans son giron. Daniel Valo est notre envoyé spécial à Yerevan.
4: La Russie est devenue un pays fasciste et nous devons absolument nous en séparer. Cette électrice de Yerevan n'hésitera pas un instant ce dimanche au moment de voter. Elle choisira Nicole Pachinian parce que, nous dit-elle, c'est le seul à vouloir détacher l'Arménie de la Russie.
5: Je connais bien la culture russe. Tchekhov, Tolstoï, Dostoïevski. Eh bien, tous ces gens, s'ils vivaient aujourd'hui, ils quitteraient la Russie qui est devenue une dictature. C'est pour ça que nous sommes heureux de voir l'Union européenne à nos côtés.
4: Pas d'accord, répond cet électeur franco-arménien qui dénonce, lui, le virage pro-occidental de Nicole Pachinian et de son parti, déjà coupable à ses yeux d'avoir perdu le Haut-Karabakh en 2023.
6: On ne peut jamais faire confiance à ces gens-là qui ont cédé nos terres aux Azéris. Nous rejetons totalement sa politique extérieure qui déstabilise l'économie, qui déstabilise nos relations extérieures avec nos amis, avec nos pays voisins.
4: En réalité, de nombreux électeurs sont dans l'expectative. Ils souhaitent s'affranchir, certes, de la tutelle russe, mais sans aller trop loin ni trop vite, par crainte des représailles.
7: Les pays qui ont fait partie de l'URSS ont des liens très forts et ce n'est pas possible de défaire ces liens trop brutalement. Pachinian devrait être plus prudent et ne pas se fâcher avec Moscou.
4: Une crainte nourrie ces dernières semaines par les mesures de rétorsion commerciale prises par la Russie. Le message est clairement destiné à influer sur le choix des électeurs. Daniel Valo, Yerevan, RFI.
3: Et à la veille du scrutin, 6 candidats de l'opposition pro-russe ont été arrêtés. C'est l'agence de presse d'État qui l'a annoncé hier après-midi, mais n'en précise pas les raisons. Le ministère de l'Intérieur a déclaré en début de semaine avoir recensé des dizaines de crimes préélectoraux et avait déjà procédé à 44 interpellations. Pour ces législatives, environ 2,5 millions d'Arméniens sont appelés aux urnes. On sera en direct de Yerevan dans 2 heures avec notre envoyé spécial sur place. Autre élection en Europe, cette fois dans les Balkans, législative également au Kosovo, le plus jeune pays du continent. C'est la 3e fois en 1 an et demi. Le pays traverse une crise politique. Le Parlement n'arrive pas à se mettre d'accord pour l'élection d'un président. C'est un poste honorifique dans le pays. En tout cas, le Premier ministre, le social-démocrate Albin Kurti, est favori du scrutin, mais il lui faudrait une majorité confortable pour sortir de ce blocage. Julien Chavanne.
8: Retour à la case départ pour les électeurs kosovars. Même si le parti au pouvoir devrait l'emporter, l'inconnu, c'est l'ampleur de cette victoire. Albin Kurti fait le pari qu'il pourrait remporter plus de 60% des voix. Scénario idéal qui lui donnerait les mains libres pour la présidence du Parlement et celle de l'État. Ces deux postes sont au cœur de la crise politique depuis 18 mois. Les partis n'arrivent toujours pas à se mettre d'accord. Et plus ça dure, plus les chances de rejoindre l'Union européenne s'éloignent. Bruxelles attend toujours que le pays mette en œuvre les réformes demandées. La population surtout s'impatiente. Alors que le climat politique reste tendu, l'opposition a accusé le Premier ministre de tentative d'achat de vote. Albin Kurti a offert plus de 100 millions d'euros de primes à la population face à la hausse des prix du carburant et 2 millions d'euros de subventions pour faciliter le retour par avion de la diaspora le jour du vote.
3: Et pour terminer ce chapitre élection, le Pérou, lui, organise le second tour de la présidentielle aujourd'hui. La candidate de droite, Keiko Fujimori, fille de l'ancien dictateur Alberto Fujimori, est candidate pour la quatrième fois. Les sondages la donnent au coude à coude avec Roberto Sanchez à gauche. Ce dernier, d'ailleurs, pourrait être jugé pour fausse déclaration. Juste avant le scrutin, un juge péruvien a renvoyé en procès le candidat soupçonné de violation des règles de financement de campagne. RFI 4h05, à Bamako, au Mali, la junte crée des zones d'intérêt militaire, annonce dans le cadre de la lutte contre l'insécurité et les djihadistes. Les espaces géographiques concernés englobent une quarantaine de forêts maliennes susceptibles d'abriter les djihadistes. Cet arrêté ministériel, Serge Daniel, rend donc ces zones interdites aux civils.
1: Toutes les personnes se retrouvant dans ces zones d'intérêt militaire ou nouvellement créées seront traitées comme une cible, précise un document officiel signé par 6 ministres maliens, dont celui délégué à la défense. Selon une source officielle malienne, dans le cadre des opérations sur le terrain, dans les nouvelles zones d'intérêt militaire, un nouveau dispositif de défense sera bientôt installé. Du nord au sud, de l'est à l'ouest, dans tout le Mali, ces endroits devenus en fait zones de guerre sont essentiellement des forêts susceptibles d'abriter des terroristes. La forêt du Ouagadou, située côté malien non loin de la frontière avec la Mauritanie, figure parmi ces lieux désormais interdits aux civils. Les djihadistes sont présents dans cette forêt qui s'étend sur plus de 80 km de longueur et 40 km de largeur. Bamako accuse souvent les djihadistes de venir de la Mauritanie voisine pour attaquer des localités maliennes, ce que refutent catégoriquement les autorités de Nouakchott. Le Mali pourra en tout cas difficilement contrôler cette forêt qu'il partage avec la Mauritanie si les deux pays ne coordonnent pas leurs interventions militaires.
3: Serge Daniel, l'armée israélienne continue ses frappes au Liban. Deux femmes ont été tuées dans le sud hier soir, 22 autres personnes ont été blessées. Plus tôt dans la journée, 3 soldats libanais sont morts, là aussi dans une frappe israélienne. Le président Joseph Aoun a dénoncé une violation flagrante de la souveraineté libanaise et du droit international, alors qu'un nouveau cessez-le-feu a été signé mercredi à Washington. L'armée israélienne, elle, déplore de nouveaux morts dans ses rangs. L'organisation Soumoud organise à l'origine de convois humanitaires vers Gaza, notamment des différentes flottilles, dénonce la détention de plusieurs de ses militants en Libye. Une caravane terrestre a été bloquée par les forces du maréchal Haftar dans l'Est. 11 membres du convoi ont été arrêtés, détenus au secret depuis 2 semaines dans la région de Benghazi. Il y avait eu déjà des images de militants capturés par Israël en mer et ayant subi des violences pendant leur détention. Cette fois donc, ce sont les autorités de l'Est libyen qui sont pointées du doigt, mais pour Soumoud, à travers elles, c'est surtout le signe d'une politique de plus en plus répressive des expressions de soutien à Gaza, Guilhem Deltey.
9: La caravane est partie le 8 mai de Sétif en Algérie et s'est agrandie au fur et à mesure de son trajet. 16 jours plus tard, elle comptait près de 1800 personnes lorsqu'elle a été arrêtée aux portes de l'Est libyen contrôlée par le maréchal Haftar. Mohamed Ghazalikou, c'est l'un des ambassadeurs de l'organisation Soumoud en France.
10: La crise débute le 24 mai lorsqu'une délégation de négociation de 10 membres s'est approchée de Sirte de bonne foi pour négocier avec les autorités libyennes. C'était surtout le Croissant Rouge libyen qui était l'interlocuteur. Au lieu d'être reçus pour un dialogue, ils ont été forcés dans des fourgonnettes banalisées et ont disparu.
9: De premières réunions avaient pourtant eu lieu, un dialogue était engagé, mais soudainement les autorités libyennes ont changé d'attitude, dit Mohamed Ghazalikous, tant les forces de Khalifa Haftar qui ont arrêté une dizaine de personnes que le gouvernement de Tripoli qui a expulsé les autres membres de la caravane.
10: Après leur kidnapping, et ceux qui étaient là, ils étaient dans un endroit sécurisé à l'ouest, ils ont été attaqués dans leur campement et on leur a demandé de partir.
9: La flottille venait alors d'être interceptée par les forces israéliennes et les images des sévices subis par les militants ont suscité une indignation mondiale, des critiques adressées à Israël. Les pressions sur les autorités des pays de transit se seraient alors accentuées. Soumoud y voit une marque de plus du soutien des États-Unis à Israël.
3: Nouvelle tension autour de Taïwan. Les gardes-côtes taïwanais ont déployé ce matin des navires en réponse à une opération militaire chinoise à l'est de l'île. Ce déploiement répondait lui-même à de récentes discussions entre le Japon et les Philippines sur leurs frontières maritimes, notamment autour des eaux de Taïwan. Des discussions considérées comme illégales par Pékin. Pékin estime que l'île de Taïwan fait partie de son territoire. La Chine, où des millions de lycéens planchent en ce moment pour leur avenir avec le Gaokao, ce concours national d'entrée à l'université. Des épreuves décisives qui marquent la fin d'une préparation intensive, parfois source d'angoisse. Cléa Broders, une pression immense pèse en effet sur les élèves qui portent les espoirs de toute une famille.
11: Chaque année, le Gaokao transforme la Chine en immense salle d'examen. Devant les centres, des policiers encadrent les arrivées, des bénévoles distribuent de l'eau et certaines villes limitent même le trafic pour réduire le bruit. Car pour des millions de familles, cet examen représente bien plus qu'un simple concours. Après des années de révision intensive, les élèves jouent une partie de leur avenir en quelques jours seulement. Une bonne note peut ouvrir les portes des universités les plus prestigieuses du pays et offrir de meilleures perspectives professionnelles. Le Gaokao reste aussi l'un des principaux moteurs de mobilité sociale. Pour de nombreux jeunes issus de familles modestes ou de zones rurales, il constitue encore la meilleure chance d'accéder à une carrière mieux rémunérée. Cette pression est d'autant plus forte que le marché de l'emploi s'est dégradé ces dernières années. Même les diplômés des universités peinent parfois à trouver un poste à la hauteur de leurs attentes. Malgré cela, le Gaokao conserve un statut presque sacré en Chine, celui d'un examen capable à lui seul de changer le destin d'une famille entière. Cléa Broders, Pékin, RFI.
3: En tennis, la Russe Mira Andreeva remporte son premier tournoi du Grand Chelem. À 19 ans, la joueuse a battu en finale la révélation du tournoi de Roland-Garros, la Polonaise Maja Kowalska, issue des qualifications. Une première victoire majeure donc pour la Russe qui ne compte pas s'arrêter là.
12: J'ai du mal à réaliser que je fais une conférence de presse avec un trophée du Grand Chelem à côté de moi. C'était l'un des plus grands rêves de ma vie et je suis vraiment très heureuse d'avoir réussi à donner le meilleur de moi-même et à remporter ce tournoi. Je dirais que la sensation réelle est évidemment bien plus forte que dans mes rêves. Oui, c'est incroyable de regarder ce trophée et de me rendre compte que c'est vrai, que tout ça est réel et que je peux désormais me considérer comme une championne en Grand Chelem. Mais j'ai l'impression que cette sensation est très rapidement addictive. Alors, j'ai déjà très envie de tout faire pour revivre ça une deuxième fois.
3: Do my best to experience all of this for the second time. Mira Andreeva, vainqueur du tournoi de Roland-Garros, la finale homme. C'est tout à l'heure, elle marquera la fin d'une quinzaine pleine de surprises. L'Allemand Alexander Zverev tentera de remporter son premier titre du Grand Chelem. Il sera face à l'Italien, Flavio Coboli. RFI, 6h12 à Paris. On reste ensemble encore pour un tour du monde de l'actualité. On ira d'abord en Syrie, dans la ville d'Alep, qui se reconstruit doucement après la guerre et un violent séisme. Le cœur du réacteur, ce sont les souks, les faire renaître. C'est faire renaître aussi l'économie, la vie locale sur place. Au Soudan, en Ukraine, au Moyen-Orient, les différentes guerres qui secouent la planète le montrent. Maîtriser les drones est indispensable. De nombreuses armées travaillent sur le développement de ces drones, mais aussi sur des moyens pour s'en défendre. Illustration en France, dans Ligne de défense. La chronique Vivre ailleurs ce matin donne la parole à une voix de RFI, Sayouba Traoré. Il animait l'émission Le Coq Chante jusqu'en 2022. Désormais à la retraite, le journaliste burkinabé vient de publier son 6e livre. À suivre également un extrait de la
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2: Le journal international. Bonjour Marion Kazanov.
4: Bonjour Clotilde Dumay.
2: Les législatives en Arménie à la une de votre journal. Scrutin déterminant pour l'orientation du pays.
4: Et oui, pour rester dans le giron russe ou poursuivre son chemin vers l'Union européenne. Les bureaux de vote ont ouvert il y a 2 heures. Daniel Valo nous attend à Yerevan. Autre scrutin, cette fois présidentiel au Pérou, qui oppose le candidat de la gauche, Roberto Sanchez, à la conservatrice Keiko Fujimori, fille de l'ex-président autoritaire Alberto Fujimori. Dans ce journal également, le Bénin, où la présence chinoise est de plus en plus visible. Et puis, fort de sa popularité à gauche, Jean-Luc Mélenchon lance officiellement sa campagne pour la présidentielle de 2027 en France. Il donne son premier meeting de campagne aujourd'hui à Saint-Denis.
2: En Arménie, un scrutin donc sous le regard croisé de Moscou et de Bruxelles.
4: Élection législative dans cette ancienne république soviétique. Le premier ministre sortant, Nikol Pachinian, a amorcé un virage dans sa politique avec un rapprochement vers l'Occident. Il est donné favori face au parti du pro-russe Samuel Karapetian. Daniel Valo, vous êtes notre envoyé spécial à Yerevan. Le vote a débuté il y a un peu plus de 2 heures. Daniel, vous êtes devant un bureau de vote de la capitale.
5: Oui, un bureau de vote du centre-ville de Yerevan installé dans l'école élémentaire numéro 5, un bâtiment un peu austère de pierre et de briques. À l'intérieur, l'éclairage est minimaliste, les urnes sont loin d'être flambant neuves. En revanche, les empreintes digitales des électeurs sont vérifiées au moyen de boîtiers électroniques. Des électeurs qui arrivent de goutte depuis l'ouverture de ce bureau. Et pourtant, l'enjeu de ces élections est crucial pour l'Arménie. Nikol Pachinian veut en faire une sorte de référendum sur la paix signée avec l'Azerbaïdjan après la perte du Haut-Karabakh. Les partis d'opposition lui reprochaient déjà d'avoir perdu le territoire en 2023 et il lui reproche à présent de faire trop de concessions à l'Azerbaïdjan. Rappelons que les deux pays ont signé un accord de paix en août dernier sous l'égide de Donald Trump. C'était à Washington, mais pour mettre en œuvre cet accord, il faudra changer la constitution arménienne et pour cela, Nikol Pachinian a besoin d'une victoire la plus large possible.
4: Et l'autre enjeu majeur de ce scrutin, Daniel, ce sont les relations avec la Russie.
5: Oui, Nikol Pachinian veut sortir de la sphère d'influence russe et se rapprocher des pays européens et des États-Unis. Un pari dangereux aux yeux des partis d'opposition et de leurs électeurs qui souhaitent, eux, conserver de bonnes relations avec la Russie, alliés traditionnels de l'Arménie, avec une influence majeure, notamment sur l'économie. Le Premier ministre arménien assure qu'il ne veut pas rompre totalement avec Moscou, mais qu'il veut diversifier ses appuis géopolitiques. Et là encore, pour confirmer cette inflexion, Nikol Pachinian a besoin non seulement que son parti l'emporte ce soir, mais qu'il l'emporte avec une avance nette sur les formations d'opposition qui souhaitent, elles, rester sous la tutelle russe.
4: Daniel Valo, envoyé spécial de RFI à Yerevan, on suit avec vous le déroulement de ce scrutin toute la journée sur RFI. On reparle aussi de l'enjeu de ces législatives avec le professeur de relations internationales, expert de l'Arménie, Tigran Yegavian. Il sera l'invité d'RFI Midi après le journal de Midi, temps universel.
2: Au Pérou, les bureaux de vote n'ont pas encore ouvert. Il fait encore nuit, hein, Marion, mais ce dimanche, c'est le second tour de la présidentielle.
4: 27 millions d'électeurs attendus dans l'isoloir. Le vote est obligatoire dans ce pays. Ils auront le choix, ces électeurs, entre le candidat de la gauche, Roberto Sanchez, et à droite, Keiko Fujimori. Elle est la fille de l'ancien président autoritaire Alberto Fujimori, condamné pour corruption et crimes contre l'humanité. C'est la 4e fois que Keiko Fujimori tente donc de briguer la présidence. Et cette fois, elle pourrait bien l'emporter, Sara Krakowicz.
6: Ordre et fermeté, c'est la promesse de Keiko Fujimori dans un pays où la criminalité a fortement augmenté. Mais elle ne veut pas répéter les erreurs passées. Eduardo Dargent est politologue à l'Université Pontificale Catholique du Pérou.
7: Keiko Fujimori a tenu un discours modéré, moins polarisant que lors de la campagne précédente où elle avait multiplié les références à l'anticommunisme et les attaques avaient fini par diviser l'électorat. Cette fois, elle a été plus prudente. Elle a cherché à s'adresser aux électeurs de droite qui n'avaient pas voté pour elle, mais elle n'a pas tenté de convaincre les indécis qui constituent pourtant un groupe décisif.
6: La candidate n'a pas renié l'héritage paternel dont la dérive autoritaire reste un traumatisme pour une partie de la société péruvienne. Cela pourrait l'empêcher d'élargir sa base électorale. Alejandro Chala est analyste politique de la Fondation colombienne Paz y Reconciliación.
8: C'est clair que l'héritage d'Alberto Fujimori est un problème pour les populations autochtones et rurales du Sud. Elles ont été les principales victimes des grandes offensives militaires qu'il a menées pour tenter de détruire le sentier lumineux dans les années 90. Au cours de ces offensives, ces populations ont subi des stérilisations forcées, des massacres. Cela a forgé l'identité politique du sud du Pérou.
6: Selon les sondages, encore près d'un électeur sur cinq est indécis et les deux candidats sont au coude à coude.
4: Et le candidat de gauche, d'ailleurs Roberto Sanchez, sera bientôt jugé pour des irrégularités présumées dans le financement de campagne locale. Un juge a ordonné juste avant ces présidentielles, son renvoi en procès.
2: Et puis le plus jeune pays d'Europe organise lui aussi des élections.
4: Oui, le Kosovo dans les Balkans avec des législatives anticipées pour sortir d'un blocage politique. Ce sera le troisième scrutin en un an et demi. Le Parlement n'arrive pas à se mettre d'accord pour désigner un président qui est un poste honorifique dans ce pays. Le Premier ministre sortant, le social-démocrate Albin Kurti, espère obtenir une majorité confortable pour sortir de l'impasse. On reste dans les Balkans, en Albanie, où un projet immobilier provoque de vastes manifestations. Des milliers de personnes sont descendues dans la rue hier soir à Tirana pour la sixième journée consécutive. En cause, un projet touristique autour d'un lagon sauvage, projet porté par la fille du président américain Ivanka Trump et son mari Jared Kushner. Mais les revendications s'élargissent et contestent non seulement ce chantier, mais aussi la politique du gouvernement albanais et la corruption. Reportage à Tirana de Louis Seyé.
9: Entouré de drapeaux albanais, c'est une foule compacte qui se masse sous les bureaux du Premier ministre. Avec son mari et leur fille de 4 ans, Sylvie manifeste pour le 7e jour de suite.
10: On se mobilise contre ce projet, contre la loi qui favorise les investisseurs stratégiques, mais aussi contre la corruption. Rien ne fonctionne en Albanie.
9: La jeunesse albanaise est à la pointe de ce mouvement qui dépasse désormais largement le projet touristique de la famille Trump. Floggert et ses amis, la vingtaine, ont fait une liste des problèmes qui rongent selon eux le pays.
11: 400 000 personnes ont quitté l'Albanie en 10 ans. Ils sont partis pour toutes les raisons qu'on a mises sur cette pancarte. La corruption, les mauvaises conditions de travail, le crime organisé.
9: Les manifestants réclament le départ du Premier ministre Edi Rama au pouvoir depuis 2013. Ses opposants l'accusent depuis des années de proximité avec les groupes mafieux. Pour Miguena, la trentaine, il est temps de tourner la page.
12: Il faut du changement parce que ce Premier ministre n'est rien d'autre qu'un bandit. Il n'a rien fait de bon pour l'Albanie. Il a vendu notre pays, il a vendu tout ce qui était possible.
9: Sur les pancartes, les flamants roses du lagon de Narta sont partout. Ils sont devenus l'emblème du mouvement, une mobilisation que certains surnomment déjà la révolution des flamants roses. Louis Seyé, Tirana, RFI.
2: Dans l'actualité également, l'Ukraine de nouveau frappée cette nuit par la Russie.
4: Un mort à Zaporijia dans le sud-est, un autre dans la région de Dnipropetrovsk dans le centre. Ces attaques surviennent à quelques heures d'une rencontre à Londres entre les dirigeants ukrainiens, français, allemands et britanniques pour évoquer les efforts de paix. Cette semaine, le président ukrainien Volodymyr Zelensky avait proposé un tête-à-tête à Vladimir Poutine, rencontre que ce dernier a refusé. Au Liban, l'armée israélienne poursuit ses frappes malgré le nouveau cessez-le-feu signé mercredi à Washington. Deux femmes ont été tuées hier dans le sud. Plus tôt, l'armée libanaise a déploré la mort de 3 militaires. Le président Joseph Aoun dénonce une violation flagrante de la souveraineté libanaise et du droit international. L'armée israélienne, elle, déplore de nouveaux morts dans ses rangs.
2: RFI 6h08 à Dakar au Sénégal, un sans surprise, Ousmane Sonko est réélu à la tête du PASTEF.
4: Large réélection dans un contexte de brouille avec le président Bassirou Diomaye Faye. Ce dernier avait limogé Ousmane Sonko du poste de Premier ministre et nommé à sa place Amadou Alaminou Mohamed Lo, qui a formé cette semaine un nouveau gouvernement. Gouvernement boycotté par le PASTEF, mais auquel participent des alliés et des membres dissidents du parti. Au Bénin, la présence chinoise de plus en plus visible du port de Cotonou aux routes qui traversent le nord. Avec l'arrivée au pouvoir du nouveau président, Romuald Ouadani, Pékin devrait continuer à jouer un rôle central dans les ambitions économiques du pays. À Pékin, Cléa Broderst.
13: À Cotonou, les chantiers se multiplient. Extension du port, nouvelle route, corridor long, logistique, le Bénin poursuit sa transformation à grande vitesse. Derrière une partie de ses projets, on retrouve des entreprises et des financements chinois. Le nouveau président Romuald Ouadani, ancien ministre des Finances et artisan des réformes économiques de la dernière décennie, entend poursuivre cette dynamique. Son ambition, attirer davantage d'investissements, développer l'industrie locale et faire du Bénin une plateforme commerciale incontournable en Afrique de l'Ouest. Le pays dispose d'un atout majeur, sa façade maritime. Alors que le Niger, le Mali ou le Burkina Faso n'ont pas d'accès à la mer, Cotonou espère s'imposer comme leur principale porte d'entrée vers les marchés internationaux. Pour Pékin, le partenariat présente aussi des avantages stratégiques. La Chine y développe ses débouchés commerciaux, elle y exporte véhicules, équipements industriels et technologies, renforce son influence dans une région en pleine recomposition et sécurise ses approvisionnements agricoles, notamment en soja, devenu l'un des principaux produits exportés vers le marché chinois. Route, port, agriculture, sécurité, la coopération s'étend aujourd'hui bien au-delà des grands travaux, une relation que les deux pays entendent renforcer dans les années à venir. Cléa Broderst, Pékin, RFI.
2: En France, Marion, Jean-Luc Mélenchon lui lance officiellement sa campagne.
14: Le chef de la France Insoumise, parti de gauche radicale, a annoncé le mois dernier sa candidature pour la présidentielle de 2027. Le reste de la gauche étant divisé, il profite de sa popularité et tient aujourd'hui son premier grand meeting de campagne. Il aura lieu, Victorien Viaume, au nord de Paris, à Saint-Denis.
15: Saint-Denis qui symbolise la victoire la plus saillante des Insoumis lors des municipales avec l'élection de Bali Bagayoko, celui qui est devenu une figure du mouvement interviendra d'ailleurs avant Jean-Luc Mélenchon. Avec ce premier meeting, les Insoumis espèrent bien continuer à instiller la petite musique de la dynamique populaire. Les troupes de Jean-Luc Mélenchon se plaisent à rappeler que leur candidat est le mieux placé pour le moment à gauche dans les sondages, que les 150 000 parrainages citoyens ont été obtenus en quelques jours et que le cap des 300 000 vient d'être passé. Et si un proche du leader insoumis reconnaît qu'il y a une grosse pression, il l'affirme, il y a un record historique d'inscription, on sera au moins 10 000. Alors que la gauche hors LFI est embourbée dans ses divisions internes, incapable à ce stade de dégager une candidature commune, les insoumis boivent du petit lait. Un ténor du parti le constate, plus longtemps il reste dans cette séquence ridicule, plus on a de temps pour dérouler notre campagne.
14: Victorien Villaume, toujours en France, l'opérateur SFR en passe d'être racheté pour plus de 20 milliards d'euros. Bouygues Télécom, Iliad et Orange, les trois autres grands groupes du marché, ont signé hier un protocole d'accord avec Altice France, propriétaire de SFR, un protocole donc en vue de ce rachat.
2: Et on va y revenir plus largement dans une heure dans le prochain journal avec Martin Guez. En tout cas, pas sûr qu'on soit très écouté ce matin à Paris, Marion. Puisque la capitale française s'est endormie très tard, enfin plutôt peut-être très tôt.
14: Et oui, parce que c'était la nuit blanche, Clotilde, un événement artistique annuel où les musées restent ouverts. Il y a aussi des concerts, des installations, des spectacles un peu partout et toute la nuit, donc gratuitement. Cette année, la directrice artistique de l'événement était la DJ Barbara Butch. Elle est visée par un mouvement de boycott en raison de son soutien à la controversée loi Yadan. En tout cas, cette nuit blanche a attiré des milliers de Parisiens et de touristes festifs. Elisabeth Lequeret a promené son micro dans les rues de la capitale.
16: Ce soir, Paris vibre, pas d'une seule voix, mais de 1000 corps en mouvement. Barbara Butch l'avait annoncé, cette nuit blanche 2026 est placée sous le signe de l'amour. L'amour comme réponse à un monde qui se fracture.
17: Oui, c'est l'envie de danser.
18: Bah, c'est une petite choré, on fait des trucs comme ça. Bon, voilà. C'est un peu superficiel, mais sympathique. Voilà.
16: Au carreau du Temple, en plein cœur de Paris, le chorégraphe Michael Philippot rassemble un grand bal collectif avec des gens de tous les âges sur la piste.
19: Are you ready to party tonight? Do you want to dance with us?
16: Sur le parvis de l'hôtel de ville, c'est Barbara Butch elle-même qui est aux platines, tandis que la façade de la mairie pulse au son d'un battement de cœur géant. Et dans toute la ville, c'est un camion scintillant qui circule jusqu'à minuit. Sur ses flancs, un immense cœur en paillettes et des portraits de Parisiens qui regardent droit dans l'objectif et disent simplement « on s'aime ». Car cette nuit blanche ne raconte pas l'amour, elle le fabrique dans la rue entre inconnus.
14: Le reportage à Paris d'Elisabeth Lequeret. Lors de cette nuit blanche, la maire du 10e arrondissement a été agressée par des militants d'extrême droite. Ils ont tenté d'empêcher l'ouverture d'une église dans laquelle était programmée une œuvre pour cet événement. La mairie de Paris a annoncé hier soir vouloir porter plainte.
2: On l'a presque connue cette nuit blanche, mais rien à voir avec là. On était là.
14: Non, pas tout à fait.
2: Pour être ici sur l'antenne. Merci beaucoup, Marion Cazeneuve. 6h14, en temps universel, on pouvait les imaginer démodés par les drones, mais c'est justement la lutte anti-drone qui leur donne un nouveau rôle désormais, le retour en force des hélicoptères, plébiscité en tout cas par l'armée française. C'est ce que va nous expliquer dans un instant notre spécialiste défense. Et puis je vous propose une visite gratuite, bah oui, dans les grands musées qui développent des antennes à l'étranger. On va voir avec nos correspondants que ça peut être lié à des enjeux géopolitiques ou bien financiers. Tout ça, ce sera évidemment juste après les sports. Avec vous, Babacar Diarra, du tennis d'abord, puisque le successeur de Carlos Alcaraz au palmarès de Roland-Garros sera connu cet après-midi.
20: L'Italien Flavio Cobolli disputera sa première finale de Grand Chelem face à un ex-finaliste du tournoi parisien, Alexander Zverev. L'Allemand numéro 3 mondial a une chance inouïe de remporter son premier majeur. Certes, son adversaire est sorti sans jouer de sa demi-finale en profitant du forfait de son compatriote Matteo Arnaldi, mais malgré cette fraîcheur, les observateurs donnent l'avantage à Zverev, à l'image du joueur français Benoît Paire, au micro d'Esteban Mirales.
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Radio Andenne, cette émission Nouveaux Horizons, qui vous emmène au Portugal tous les dimanches entre 9h et midi. Avec vous, Paula et Fernando, qui vous accompagnent jusqu'à midi pendant 3h. On aura encore le sport dans quelques instants, la culinaire et bien plus dans cette émission Nouveaux Horizons de 7 juin 2026. Avant le sport, on est de nouveau de retour pour la musique. Et on continue avec la musique de bal, parce que c'est pour danser. On veut vous accompagner pendant cette matinée dimanche. On souhaite aussi que vous êtes bien avec nous, bien accompagnés, que vous vous amusez, et surtout que vous pouvez aussi faire un petit pied de danse, que à la maison, dans votre voiture, que vous êtes avec le soleil de Portugal, et aussi notre musique vous fait aussi sentir un peu les parfums de Portugal. Et maintenant, la musique de bal. Lève-toi pour la case, je t'amène à la maison. Après, je fais quelques bêtises.

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On souhaite que ce sera vraiment un plaisir pour vous nous accompagner jusqu'à midi. Et le rythme continue, il va passer aujourd'hui en concert dans un festival dans la région Rhône-Alpes vers Chambéry. C'est le festival Lozo Rhône, et s'appelle Le Cinzo. 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

0: FI midi à Paris, 10h en temps universel.
1: Charlotte de Rouen.
0: Bonjour à toutes et à tous. Ce jour de vote en Arménie, les électeurs doivent se prononcer sur le tournant géopolitique initié par le Premier ministre qui s'est tourné vers l'Europe au détriment de la Russie. Les électeurs qui votent pour élire leurs députés. Des électeurs également appelés aux urnes au Pérou. Élection présidentielle cette fois dans ce pays miné par l'instabilité et l'insécurité où un duel serré s'annonce entre les deux candidats. En Tunisie, les autorités promettent une enquête après la polémique suscitée par la diffusion d'une vidéo sur laquelle on voit une femme migrante menacée de viol par des Tunisiens armés de couteaux. Ce sont des élections cruciales pour l'avenir de l'Arménie, élections législatives à valeur de test pour le Premier ministre Nikol Pachinian et l'orientation européenne qu'il souhaite donner au pays au détriment de la Russie. Moscou, allié historique de Yerevan, a tout fait pour garder le pays dans son giron. Daniel Valo, vous êtes notre envoyé spécial en Arménie. Vous vous trouvez en périphérie de la capitale devant un bureau de vote situé dans un quartier populaire. Daniel, comment se déroule le scrutin ?
2: Bien écoutez, les électeurs ici sont conscients de l'enjeu du vote avec la volonté, vous l'avez dit, pour Nikol Pachinian de se défaire de la tutelle russe. Mais les électeurs de ce quartier plutôt populaire perçoivent davantage sans doute le risque économique pris par Nikol Pachinian. Nous avons besoin de la Russie pour écouler nos produits, me disait à la sortie du bureau de vote une habitante de ce quartier venue voter pour le parti Arménie Forte, le parti de l'homme d'affaires Samvel Karapetian. Cet oligarque qui a fait sa fortune en Russie veut maintenir de bonnes relations avec Moscou et sa formation fait partie de cette opposition plutôt favorable donc à la Russie. Il serait dangereux, beaucoup trop dangereux de nous éloigner de Moscou, estiment ces formations dont certaines sont dans le collimateur de la justice ici, en particulier Arménie Forte. 6 de ces candidats ont été arrêtés hier pour des accusations de blanchiment d'argent. Samvel Karapetian lui-même est assigné à résidence et il dénonce une instrumentalisation de la justice à l'encontre de son parti, Arménie Forte, qui ne pourra pas de toute façon prétendre à la victoire ce soir, mais qui pourrait s'allier à d'autres formations pro-russes pour entraver cette volonté de Nikol Pachinian de se défaire de la tutelle russe et de se tourner davantage donc vers les pays occidentaux.
0: Daniel Valo, envoyé spécial de RFI dans la capitale arménienne, Yerevan. Jour de vote également au Kosovo, petit état des Balkans, 3e élection législative en 16 mois seulement. Depuis février 2025, le Parlement est dans l'impasse. Le parti du Premier ministre Albin Kurti arrive en tête, mais sans obtenir la majorité pour former un gouvernement. Ces scrutins à répétition alimentent la lassitude de la population. En Ukraine, 2 morts dans des frappes russes, 2 nouvelles attaques dans le sud-est et le centre du pays qui interviennent alors que le président ukrainien Volodymyr Zelensky doit rencontrer ce dimanche à Londres le Premier ministre britannique Keir Starmer, le président français Emmanuel Macron et le chancelier allemand Friedrich Merz. RFI 5h03 à Lima, au Pérou. Les électeurs s'apprêtent également à se rendre aux urnes. Élection présidentielle, second tour qui s'annonce serré entre Roberto Sanchez, le candidat de gauche, et la candidate de droite, Keiko Fujimori, fille de l'ancien président Alberto Fujimori, condamné pour corruption et crimes contre l'humanité. Sa fille se présente pour la 4e fois en 15 ans, mais cette fois-ci, elle pourrait bien l'emporter, Sarah Krakowicz.
3: Ordre et fermeté, c'est la promesse de Keiko Fujimori dans un pays où la criminalité a fortement augmenté. Mais elle ne veut pas répéter les erreurs passées. Eduardo Dargent est politologue à l'Université pontificale catholique du Pérou.
4: Keiko Fujimori a tenu un discours modéré, moins polarisant que lors de la campagne précédente où elle avait multiplié les références à l'anticommunisme et les attaques avaient fini par diviser l'électorat. Cette fois, elle a été plus prudente. Elle a cherché à s'adresser aux électeurs de droite qui n'avaient pas voté pour elle, mais elle n'a pas tenté de convaincre les indécis qui constituent pourtant un groupe décisif.
3: La candidate n'a pas renié l'héritage paternel dont la dérive autoritaire reste un traumatisme pour une partie de la société péruvienne. Cela pourrait l'empêcher d'élargir sa base électorale. Alejandro Chala est analyste politique de la fondation colombienne Paz y Reconciliación.
5: C'est clair que l'héritage d'Alberto Fujimori est un problème pour les populations autochtones et rurales du Sud. Elles ont été les principales victimes des grandes offensives militaires qu'il a menées pour tenter de détruire le sentier lumineux. lumineux dans les années 90. Au cours de ces offensives, ces populations ont subi des stérilisations forcées, des massacres. Cela a forgé l'identité politique du sud du Pérou.
3: Selon les sondages, encore près d'un électeur sur cinq est indécis et les deux candidats sont au coude à coude.
0: Précision signée Sarah Krakowicz. Boko Haram libère des centaines de personnes enlevées dans le nord-est du Nigeria, des femmes et des enfants kidnappés un peu plus tôt cette année dans un village de l'état du Borno. Pas d'informations dans l'immédiat sur les circonstances de cette libération. En Tunisie, les autorités ont réagi après la polémique suscitée par la diffusion d'une vidéo. Sur les images, on voit une femme subsaharienne, migrante, dénudée et menacée de viol collectif devant sa famille par un groupe de Tunisiens armés de couteaux. Cette affaire a suscité la polémique dans le pays. Dans un communiqué, le ministère de l'Intérieur déclare donc que certains de ces agresseurs ont déjà été identifiés, même si la vidéo, elle, daterait en fait d'il y a plus de 5 ans. À Tunis, il y a Blaise.
6: Les services de sécurité, après une enquête approfondie, ont identifié et arrêté les auteurs des faits, bien qu'aucune plainte formelle n'ait été déposée, écrit le ministère de l'Intérieur tunisien dans un communiqué, tout en ajoutant que leurs recherches auraient prouvé que la vidéo date d'au moins 5 ans. Pour la société civile et de nombreux internautes choqués par cette vidéo et la montée des commentaires racistes envers les migrants subsahariens ces dernières semaines, la réaction des autorités est plus que nécessaire, mais insuffisante. Il n'y a pas besoin d'une plainte officielle pour enquêter face à ce qui s'est déroulé dans la vidéo, des faits qui violent la loi contre les violences faites aux femmes, sans compter les armes blanches dont disposent les agresseurs et les menaces proférées, écrit l'avocate Ella Ben Salem. Une militante de la société civile dénonce aussi l'opération de communication des autorités, le communiqué ayant été diffusé à la télévision nationale juste avant le match amical Tunisie-Belgique, à un horaire de grande audience. Parallèlement, les opérations de rapatriement volontaire de migrants subsahariens par le gouvernement se poursuivent. Plus d'une centaine ont eu lieu cette semaine. Lilia Blaise, Tunis, RFI.
0: Plus d'un million de fidèles à Madrid. Le pape Léon XIV y a célébré une messe en plein air ce matin. Au deuxième jour de la visite du souverain pontife en Espagne, les forces de l'ordre étaient massivement mobilisées pour assurer la sécurité. Cette marche blanche dans une petite commune de Florence, dans le sud-ouest de la France. Aujourd'hui, un hommage à Liana, la collégienne de 11 ans retrouvée morte cette semaine. L'affaire a suscité la polémique car des plaintes pour viol sur mineur avaient déjà été déposées à l'encontre du principal suspect, ce qui pose la question d'éventuels dysfonctionnements de la justice. Les rencontres nationales de la librairie se déroulent en ce moment à Rennes, dans l'ouest de la France. L'événement réunit 1200 participants et l'association pour l'écologie du livre doit y présenter son dernier rapport sur la trêve des nouveautés. Cette pratique vise à arrêter d'acheter d'office toutes les nouveautés qui sortent et à réfléchir à la manière de proposer moins mais mieux, sorte de réponse des libraires indépendants face à la surproduction de livres en France. Une opération mise en place depuis 2 ans dans les librairies volontaires. Juliette Pietraszewski s'est rendue dans l'une d'elles, dans le 18e arrondissement de Paris.
7: Là, il y en a 22 avec que 5 références. On fait de plus en plus attention.
8: Dans sa librairie Le Rideau Rouge, Anaïs Massola aménage ses étagères avec seulement quelques nouvelles arrivées. Des livres soigneusement sélectionnés pour limiter leur quantité face à la surproduction. La libraire explique, en moyenne chaque jour en France, 200 nouveaux titres sont publiés, dont une partie invendue et renvoyée sera finalement détruite.
7: C'est vraiment un sentiment de gâchis hyper important. La filière du livre consomme 7% du papier graphique, tout ça étant une petite filière au milieu de tout ça, mais c'est quand même 200 000 tonnes par an, c'est des centaines de milliers d'exemplaires en fait qui sont détruits, donc c'est pas rien.
8: À proximité dans les rayons, Martin, client de la librairie, approuve l'initiative de la trêve.
9: Toute une chaîne de production pour produire un objet et puis finir à la poubelle, c'est évidemment dommage, quoi.
8: La trêve des nouveautés est aussi une manière de se réapproprier le métier sans perte économique. Mathilde Charrier, coordinatrice pour l'association pour l'écologie du livre.
10: Ça ne va pas changer drastiquement en fait l'économie de la librairie. Et toutes les librairies qui l'ont faite et les retours qu'on a eus vont en ce sens en disant que ça nous a permis en fait vraiment de souffler. Les achats ont continué, mais pas forcément sur la nouveauté. Il y a eu aussi des augmentations de certains segments. Des livres ont été mieux vendus, des maisons d'édition ont été mieux diffusées.
8: Des maisons d'édition qui ne font d'ailleurs pas partie des grands groupes, car ces derniers sont davantage responsables de la surproduction.
0: À Roland-Garros, la finale cet après-midi opposera l'Italien Flavio Cobolli à l'Allemand Alexander Zverev, 13h15, TU.
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2: Bonjour à toutes et à tous. Aux États-Unis, des courants pentecôtistes et charismatiques sont de plus en plus présents à la Maison-Blanche. Le président Donald Trump les utilise à des fins politiques, même si l'ensemble de ces mouvements ne sont pas que des nationalistes chrétiens. Nous l'avons encore vu en mai dernier lors d'un marathon de prières nationales dont on entend ici des chants, des louanges sur le National Mall à Washington, lancé par Donald Trump pour célébrer le 250e anniversaire de l'indépendance des États-Unis, un événement appelé Rededicate 2050, reconsacrer cette indépendance du pays donc à Dieu, comme le scandait sur scène le pasteur Gary Hamrick le 17 mai dernier.
3: C'est un jour important dans notre histoire. Thomas Jefferson a dit une fois, « Dieu qui nous a donné la vie, nous a donné la liberté. » Mes chers amis, si nous oublions Dieu, nous perdons cette liberté. C'est pourquoi cette journée est importante. Nous sommes rassemblés ici, dans la capitale de notre nation, au National Mall, pour nous reconsacrer et reconsacrer notre pays à Dieu.
2: Alors voilà la tonalité des discours de nombreux partisans du trumpisme. Nous allons revenir sur cet événement et d'autres qui se sont multipliés depuis le retour au pouvoir de Donald Trump en janvier 2025 pour son second mandat, sur cette instrumentalisation des interprétations des textes bibliques au profit d'un courant politique. Et dans cette émission, nous tenterons de comprendre comment ces mouvements pentecôtistes et charismatiques contemporains
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0: Oh yeah.
1: Ça vous rappelle des souvenirs, hein? Non, c'était il y a bien longtemps.
2: Il y a deux mois.
1: Oui, mais on payait déjà en euros, je crois, me semble-t-il. Pour Kitchenette saison 17, on a troqué la mobilette pour une vintage estafette avec manche-disque chromé gourmette, plein de sons d'une autre planète. Décollez donc vos étiquettes. Et comme le chantent nos vedettes qui sont de retour pour la troisième fois, les Divalala.

0: champagne.
1: L'abus d'alcool est à consommer avec modération. Je sais plus ce qu'on dit, mais bon,
2: on va prendre... L'abus d'alcool est dangereux pour la santé, voilà. Surtout quand il fait chaud comme aujourd'hui.
1: On va peut-être prendre de la limonade dans un premier temps, ou je sais pas, ou de l'eau pétillante, et puis on passera à la suite après. Allez, top générique.
3: Chanter, c'est ma vie. Chanter, c'est ma passion. Je chante pour mes amis, je chante un peu à l'église, lors des mariages, vous voyez, c'est tout à fait amateur. Et on m'a convaincu de faire un disque. Alors c'est un peu, en quelque sorte, comment dire, une consécration, j'en suis très fier.
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3: J'espère que ce petit florilège de morceaux, combien fameux, il y en a pléthore d'autres, mais il fallait faire un choix. Et voilà, et disons place à la musique.

0: comme un fait-on.
1: On ne sait toujours pas, et pourtant, ça nous aiderait bien, entre guillemets, de gagner des sous en cette période. En tous les cas, c'était Michel Delpech, c'était il y a 20 ans. Il avait fait tout un album de duo Michel Delpech et Équipe, et Pierre Vassiliou. Cette semaine, vous l'avez peut-être reconnu pour un iconique, entre guillemets, duo pour gagner des sous. L'original date de 1968. En tous les cas, bonjour à toutes, bonjour à tous. Bienvenue dans Kitchenette, la musique côté obscur. Oui, on est un petit peu en retard pour célébrer comme il se doit Michel Delpech 10 ans après sa disparition. On ajoute juste 6 mois, ben voilà, c'est le tarif Kitchenette, mais ça faisait plaisir aussi d'entendre Monsieur Pierre qui lui nous a quitté un petit peu plus anciennement. On souhaite plein de bonnes choses à l'équipe de Kitchenette qui se remet des grandes chaleurs assez difficilement, mais qui sera avec nous par la pensée. Mais pour l'occasion, vous les avez entendus en début d'émission. Elles se sont dit quelques années après leur dernier passage dans l'émission, puisque c'est déjà le troisième. Finalement, c'était bien, c'était chouette, la kitchenette, quand on faisait la fête. Et pourquoi pas poursuivre dans les rimes en lala pour un flirt avec elles. Eh bien, peut-être qu'elles feront aussi la, forcément, c'est les divas lala. Allez, on va peut-être vous auto-applaudir, et moi aussi.
2: Comment, on le fait souvent.
1: Bonjour les divas lala, welcome back dans l'émission.
3: Bonjour.
1: Bonjour Marion.
4: Bonjour.
1: Bonjour Gabrielle.
5: Bonjour.
1: Bonjour Angélique.
6: Bonjour.
1: On vous reçoit pour, non pas un spectacle, mais deux spectacles. Il y en a un qui se joue plus anciennement que l'autre, c'est ça? C'est celui pour les enfants, me
5: tout
1: semble-t-il.
5: Choubidoua.
1: Et alors l'autre, il est nouveau et vous faites la fête.
5: Il est plus que nouveau.
2: Il est en train de finir.
6: Pas encore été joué.
4: Ouais. Cuir.
6: Voilà.
1: Et donc c'est à l'occasion du Festival d'Avignon que vous allez commencer à le jouer, c'est bien ça?
6: Un petit peu avant.
1: Un petit peu avant.
6: Des avant-premières dans 10 jours. Dans 10 jours, dans la région de l'Aube. Et puis on jouera au Théâtre des Gémeaux Parisiens. Les 15, 16, 17 et 18 juin à 21h.
1: Alors qui dit les Gémeaux Parisiens dit à Paris donc.
6: À tout Paris, à fait, tout
2: oui.
6: à fait.
1: Très bien.
6: Et, oyez, oyez.
1: Et ensuite, dans quel théâtre est-ce que vous le jouerez?
2: Les Gémeaux à Avignon.
1: Les Gémeaux
2: comme ça,
1: à Avignon.
2: C'est facile.
1: Ah, d'accord.
2: Vous voyez un théâtre qui s'appelle Les Gémeaux à Paris. C'est
6: alors, oui, pas les Gémeaux à Sceaux, hein,
2: non,
6: attention.
2: Non.
6: À Paris.
2: Mais à Paris, et puis ensuite à Avignon.
1: Alors, du coup, ça veut dire que chaque ville, si elle souhaite vous programmer, si elle a un théâtre qui s'appelle Les Gémeaux,
2: c'est
1: vous
2: préférable. Venez.
6: Ouais. Elle n'est pas obligée de s'appeler Les Gémeaux à la salle pour nous programmer d'ailleurs.
2: Mais c'est bien quand même.
1: Alors, deux spectacles dits en effet. Ben, double raison de venir voir et applaudir les divas lala, c'est toujours un vrai bonheur. Je ne sais pas si vous vous souvenez des différentes rubriques de l'émission, mais en gros, il y aura la vidéo kitsch cette semaine et il sera question de retrouvailles. C'est un peu comme nous et vous, Kitchenette et les divas lala, tous les 5-6 ans, on se retrouve d'une équipe, entre guillemets, que vous chantez, je crois, dans le spectacle Nouba, me semble-t-il.
2: Oui.
1: C'est un duo et,
6: ah oui,
1: et il revient, vois. Figurez-vous.
2: Ça tombe à pic.
1: Vous vous souvenez aussi de la rubrique finale terrible qui s'appelle le Hard Kitsch avec le cri de chat horrible. Voilà les morceaux, heureusement qu'on ne va pas entendre en entier et pour cause. Vous allez nous offrir, comme pour les fois précédentes, des petites surprises. Deux surprises en live, c'est ça?
6: Tout à fait.
4: Avec plaisir.
1: Alors, est-ce que ce seront des surprises issues du spectacle pour enfants Choubidoua, de Nouba ou un de chaque?
6: Un de chaque, c'est une bonne idée. On va faire la fête ensemble.
1: Est-ce qu'on peut fêter les choses un peu plus tristes? Les séparations, est-ce qu'on peut les fêter par exemple ou pas?
2: Bah, faut en parler en tout cas, ouais. Ça peut être intéressant.
1: C'est l'occasion de la première rubrique de l'émission, la news.
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1: C'est une rubrique qui nous a été préparée par notre amie Céline, qu'on embrasse et qu'on salue. Le texte
6: salut, Céline.
1: Est d'elle. Et il y a un air peut-être qui va vous rappeler des souvenirs.
8: Hiya, Bobby.
1: Ah, bah ça on s'en souvient. C'est avec plaisir que les douces voix des divas lala vont reprendre le texte de Céline pour une triste nouvelle, mais musicale, donc ça va finalement. Alors de quoi s'agit-il les filles, Gabrielle?
5: Eh bien, une page se tourne dans l'histoire de la pop des années 90. La chanteuse emblématique du groupe Aqua, connue dans le monde entier pour le tube iconique Barbie Girl, a décidé de quitter le groupe.
2: Oh. Ah.
5: Len Nystrom, avec sa voix reconnaissable entre mille, son énergie bubblegum devenue culte, incarnait à elle seule l'univers décalé et coloré d'Aqua. Une esthétique kitsch assumée, des refrains entêtants et cette fameuse phrase devenue légendaire « Hi Barbie, depuis la fin des années 90, Aqua avait réussi à traverser les décennies entre pauses, retours et tournées nostalgiques. Mais aujourd'hui, c'est un véritable symbole qui s'éclipse. Le départ de Len marque sans doute la fin d'une époque pour les fans, car au-delà des paillettes et des sons électropop, Aqua c'était avant tout une identité forte et une voix. Alors, est-ce la fin définitive du groupe ? Ou le début d'un nouveau chapitre ?
1: On est ému.
5: Kitsch ici à dire, mais une chose est sûre, Life in Plastic, it's fantastic, résonnera encore longtemps dans nos mémoires.
1: Bravo, bravo Gabriel, c'est ta première rubrique radio.
5: Tout à fait, et oui. J'adore.
1: Oui c'est vrai, allez on peut t'entendre. Bon, à quoi vous... Forcément, Barbie Girl, il y a eu un petit renouveau lorsque le film est sorti, le fameux film Barbie, le film où il ne fait pas bon être un Ken. Dans ce film, il y a eu un petit renouveau sur cette musique. Je ne sais pas s'ils ont fait d'autres choses à part ce titre. Hein. C'est vrai qu'on n'était pas trop dans leur actualité. Je crois qu'ils avaient fait un Tarzan and Jane il y a quelques temps, mais je ne sais pas. Vous l'avez déjà repris, cette chanson?
6: Non, on ne l'a pas repris.
5: Mais c'est une idée.
6: Oui, pourquoi pas.
1: On va distinguer les deux spectacles. On commence par parler duquel? Tiens, peut-être du tout nouveau. Qu'est-ce que vous pouvez nous dire sur ce tout nouveau qui s'appelle donc Nuba? Et Nuba, c'est bizarre, Nuba, c'est pas écrit en un seul mot. Il y a des points entre. Alors, est-ce que c'est un acrostiche, comme
2: on dit ? Un acronyme, pardon,
1: excusez-moi.
2: On a voulu utiliser le mot Nuba et puis dire un peu plus avec. Donc, si on détaille, ça signifie nouvel opus ultra festif, Border a cappella.
1: Donc, toujours a cappella, mais Border.
6: Il y a un
1: musicien avec vous qui vous accompagne.
6: On ne dira rien. Venez voir, venez découvrir notre univers, notre nouvel univers.
2: Ça se pourrait.
1: On peut dire aussi également un mot de l'autre spectacle. Le spectacle pour enfants Choubidoua, vous l'avez créé il y a plusieurs années, 2-3 ans, je crois.
2: Oh non, c'est récent, c'était
1: récent
2: novembre 2024.
1: D'accord, donc il y a un an.
2: Mais on l'a quand même.
6: Un an et demi.
2: On l'a joué
6: beaucoup.
2: Oui, parce qu'on a eu la chance de pouvoir aller le jouer au Lucernaire, une cinquantaine de dates, et d'avoir aussi des dates de tournée qui se sont présentées assez vite.
6: Et puis les Mathurins.
2: Et puis on a rejoué au Mathurin une quinzaine de dates cette saison, et on jouera au Théâtre Essaillon début 2027.
6: Et on est aussi à Avignon avec Choubidoua.
2: Bien sûr.
1: Au même théâtre, les deux spectacles ou dans deux salles différentes?
2: On va se promener.
6: Ouais, on aime
5: on adore courir partout par canicule. Voilà.
6: Choubidoua sera joué à 16h40 au Théâtre de l'Arrache-Cœur.
1: Tout le mois.
6: Tout le mois du 4 au 25 juillet.
2: On relâche le mercredi et quand on aura terminé de jouer Choubidoua, Hop, on ira au Théâtre des Gémeaux pour jouer Nuba à 19h40.
6: C'est ça.
5: Et faire la fête.
1: Je ne sais pas s'il n'y a que des a cappella ou pas dans ce spectacle, mais vous avez sorti un album pour l'occasion.
6: Tout à fait.
1: Pour les familles, pour les enfants, c'est génial. Comme ça, ils connaissent déjà un petit peu les comptines. Façon Divalala, lorsqu'ils viennent vous voir. On va reconnaître l'air, hein, il me semble, mais...
6: Ah oui, on reconnaît bien les airs.
0: Madame lui fait faire un bonnet pour sa tête.
1: Façon un peu
0: un bonnet pour sa tête.
6: Façon plus moderne.
2: Façon fashion week.
1: C'est ça.
0: Mon âne saut 2025 arbore une superbe coiffe digne du prix de Diane.
3: Accessoire incontournable de la collection.
1: Double lecture un petit peu. Il y a aussi quelques petites vannes que les parents apprécieront.
2: C'est évidemment. Exactement ça, oui.
6: Un petit clin d'œil pour les grands. On est des mamans aussi, donc on pense aux parents que nous sommes, qui viennent nous voir.
1: Comme c'est un spectacle pour enfants, est-ce que vous-même, vous changez en personnage ou alors est-ce que vous restez les trois notes de musique?
6: Non, nous, on est les trois notes de musique pendant tout le spectacle.
1: Pendant
6: c'est vraiment l'histoire de trois notes de musique qui tombent de leur chanson à cause d'une tempête et qui découvrent qu'il existe d'autres chansons et d'autres styles musicaux. Et du coup, c'est vraiment le parcours de ces trois petites notes qui vont découvrir et grandir sur ce parcours musical.
2: Parcours initiatique.
6: J'allais tout à fait.
2: Oh.
6: Et là, aussi, connecté.
1: Et là aussi, changement de... Il y a des décors très différents également, parce qu'il faut... Là, les enfants également, il faut... Il n'y a pas que par le son, il y a aussi par l'image qu'on... Quelque part,
2: on a une scénographie qui est faite à partir d'accessoires qui évoquent tous la musique et qui, en effet, se transforment en personnages ou en éléments dont on a besoin pour parcourir cette aventure. On empoigne les objets, puis
1: ah oui,
2: ça devient...
1: C'est vous qui les manipulez,
2: oui, on manipule... tout à fait.
5: On a des boomwhackers, par exemple.
1: D'accord,
5: c'est des sortes de des tubes qui
2: colorés.
5: Font des notes colorées, très grands, et qui, quand on les tape, font chacun une note, donc on joue de la musique avec, et en même temps, c'est les rambardes de notre bateau, c'est la longue vue, c'est, voilà, on détourne complètement et on transforme avec les éléments qu'on a, en fait, sur scène.
6: Comme l'imaginaire des enfants.
5: On construit un escargot avec un vinyle et un micro. C'est que des éléments musicaux qui vont composer la scénographie et les petits personnages qu'on crée avec.
1: Vous continuez à le jouer, ce spectacle pour enfants, aussi régulièrement en tournée ?
2: Ah oui, parce qu'en fait, ça va être le premier festival d'Avignon avec ce spectacle, même s'il a été créé fin 2024.
1: Oui.
2: Donc, on va à Avignon pour construire une tournée plus conséquente encore, même si on a déjà eu des dates.
5: Et on fait beaucoup de spectacles pour les scolaires et puis pour les tout publics aussi, donc c'est très chouette.
1: On était très tristes par cette séparation. D'ailleurs, vous l'avez très bien interprété, Gabriel. Pour le coup, ça nous a mis un petit coup. Mais on va passer quand même à la deuxième rubrique de l'émission, où là, ce sera des retrouvailles. Et des gens, est-ce que ça nous fait plaisir qu'on les retrouve ou pas? Oui, forcément, parce qu'on aime les artistes ici. Ça s'appelle la vidéo kitsch.
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1: Vous les chantez dans le futur spectacle Nouba, vous chantez leur célèbre Est-ce que tu,
6: est-ce que tu viens pour les vacances,
1: J'allais dire qu'est-ce que tu vends pour les vacances. Non,
2: c'était Sylvie tout à l'heure qui cherchait des sous.
6: Non, mais c'était les inconnus qu'on fait un petit.
1: C'était Alain Chabat.
6: Non, les nuls.
2: Et ça m'a totalement échappé. Les nuls. Qu'est-ce que tu vends pour les vacances?
1: Qu'est-ce que tu
6: serais peut-être un peu en avance à l'ouverture du magasin.
1: C'est ça, effectivement, oui.
2: Quel talent.
1: C'est bien David et Jonathan qui font leur retour à l'occasion d'une tournée d'une radio concurrente, donc on ne va pas citer, mais ils vont faire tous les Zéniths de France, ils vont terminer au Dôme de la Défense 37 ans après leur séparation. On va vous raconter un petit peu l'histoire, et puisque vous connaissez par cœur la chanson Est-ce que tu viens pour les vacances, nous on va s'attaquer à leur tout premier tube. L'histoire est belle, David l'aurait écrit tout seul à l'âge de 15 ans et demi, je ne sais pas si on le croit ou pas. Il aurait rencontré Jonathan au lycée, c'est une belle histoire, on dirait presque l'histoire des To Be Free, tellement c'est beau, des vrais amis d'enfance, d'adolescence, comme dit la chanson. La chanson est chantée en anglais et surtout en italien, ça s'appelle Bella Vita. Le clip est magnifique, on va vous le décrire aussi dans l'émission. Mais oui, il n'y a pas eu que Est-ce que tu viens pour les vacances. Il y a eu ce magnifique clip tourné, il me semble, à Antibes. Et je ne sais pas si les Antibois nous écoutent, mais en tous les cas, après la diffusion de ce titre, vous ayez besoin non pas d'Antibois, mais d'antibiotiques. Mais ça, c'est une autre question. Malte.

0: kitchenette.
1: C'est un peu comme le kirsch, sauf que ça pique les oreilles au lieu de la gorge.
2: Alors on avait dit que le kirsch ce serait pour tout à l'heure, le champagne pour tout à l'heure, tout ça évidemment à consommer avec beaucoup de modération. Alors les filles, on vous a entendu en off pendant qu'on diffusait ça, à la fois taper dans les mains, mais surtout reprendre Bella Vita dans un prochain spectacle. Pourquoi pas Bella Vita, bon, c'est en italien, donc c'est
3: Bella
2: pas
3: Vita,
2: évident.
3: Bella Vita,
4: mais on chante en italien, non, ça nous fait pas peur.
3: Oui, italien, justement, ça nous fait pas peur. Ça nous fait pas peur.
2: Vous l'avez déjà fait?
4: On va le faire. Ça nous fait un petit peu peur du coup quand même.
3: Alors, on va voir comment on le fait.
2: Disons qu'au niveau de l'accent italien, ça va. Je pense que vous allez pouvoir rivaliser assez facilement avec David et Jonathan. Voilà, je ne suis pas sûr que les italophones qui nous écoutent valident cet accent italien, pourquoi pas. C'était en 1986 que c'est sorti, mais c'était le tube de l'été 87. Et c'est vrai que c'était donc David Marouani, donc de David et Jonathan, qui a à la fois écrit les paroles et co-composé. Et à l'époque, il était au lycée, deux ou trois ans avant, avec son camarade, qui s'appelait Olivier d'ailleurs, mais qu'il ne se sentait pas de chanter en duo. Il trouvait qu'il ne chantait pas assez bien. Cet Olivier-là a contacté un troisième larron qui était dans le même lycée, Jonathan Bermudez, qui s'est dit, tiens, lui, il chante bien, pourquoi pas le faire chanter. Et le clip est de toute beauté, je ne sais pas si vous en souvenez. Donc c'est à Antibes, en effet, que ça se passe.
4: On va aller regarder ce clip.
3: Oui.
2: Il y a un piano en bord de plage, je ne sais pas.
3: Ça marche toujours, le piano sur la plage.
2: Et puis on les voit marcher tous les deux le long de la plage, croiser une fille. Et puis, à l'époque, personne ne leur a reproché, tourner la tête une fois qu'ils l'ont croisée, un petit peu vers le bas, pour voir si elle marchait bien, sans doute.
3: Si elle n'allait pas tomber.
4: C'était une autre époque.
3: Sur le sable, il faut faire attention. Tomber.
2: La fille en question, enfin je ne sais pas si c'est la même, parce qu'ils sont, sur quatre filles, hein, entre guillemets, deux hommes, quatre filles, plusieurs possibilités. Mm-hmm. Donc ils poursuivent une fille sur la plage, ils la suivent jusque dans la douche de la plage, ils la saluent amicalement sur la douche de la plage.
3: C'est important d'enlever le sel quand même. Après
2: dans le dos, ils enlèvent le sel et le sable du dos. Ensuite on les retrouve dans une villa, donc... Il danse le slow avec deux, mais deux autres sont jalouses. Il y en a une qui est dans le hamac et qui les regarde un petit peu en disant quand est-ce que c'est mon tour.
4: Voilà, c'est la copine
2: qui tient son sac.
3: Deux bourreaux des cœurs en somme.
2: Et la quatrième est au balcon. Elle a là une permanente. Je ne sais pas si elle se demande est-ce que ça va être mon tour ou est-ce que ma permanente va tenir le coup ou est-ce que mes cheveux vont s'effondrer. Je ne sais pas. Et puis ce qui est très très fort dans ce clip aussi, c'est que bon, ils chantent avec passion. Ils sont tout jeunes. Mais c'est la première fois, je pense, dans l'histoire de la musique française, qu'il y a non pas du air guitare, c'était pas encore la mode, sans doute, mais du air violon.
3: Ah.
2: Je sais pas si vous vous souvenez, dans la chanson, à un moment, il y a une espèce de solo clavier, bon tant pis, enfin plus tant pis que bon, là. Ça faisait ta-da-da-da-da-da.
3: Oui, on a noté cette petite intervention.
2: Eh bien, regardez bien le clip, vous allez vous apercevoir que Jonathan, qui effectivement ne joue pas du piano, profite de ce petit aparté pour faire du air violon, n'est-ce pas ? Il mime le violon, ça ne dure qu'une dizaine de secondes, mais pour nos yeux, c'est un peu une éternité. C'est vrai.
4: On va se précipiter.
3: Ah oui, là.
2: Alors, ils se sont séparés en 1989, donc courte carrière pour David et Jonathan. Et pourtant, tout le monde les connaît. Hein,
3: grand succès, oui.
4: Tout le monde connaît succès. David.
3: Ils ont écrit des tubes. Monde, ouais.
4: Et on a la chance, ou peut-être l'audace, je ne sais pas, de reprendre une de leurs chansons dans notre nouveau spectacle.
2: Et alors, est-ce que c'est la première fois que vous vous attaquez à ce duo de titans de la chanson française, ce totem, ces deux totems?
3: Ah oui, oui, on peut le dire. En réalité, elle était prévue pour le spectacle précédent. Et puis, elle se retrouve dans ce spectacle. On a trouvé quoi en faire et on s'amuse beaucoup avec cette chanson et qui est de la nostalgie aussi pour nous parce que nous étions de toutes jeunes adolescentes à l'époque de ces tubes.
2: Vous aviez donc des posters de David et Jonathan partout dans
3: peut-être
2: dans
3: pas jusque-là.
4: En tout cas, on ne dira pas.
3: Non, c'est très intime.
4: C'est personnel.
3: C'est très personnel.
4: C'est secret.
2: Parce que vous aussi, vous avez vos totems dans les spectacles précédents, que ce soit femme, l'amour. Il y a des artistes qui reviennent. Il y en a même que vous affichez en photo.
3: Oui.
2: Il nous a quittés d'ailleurs.
3: Oui, qui est venu nous voir. On l'avait invité pour femme. Il était venu très gentiment et on lui avait chanté un petit peu en off des chansons de lui.
4: Et il est revenu.
3: Et il est venu, oui, il est venu nous voir dans le nouveau spectacle. Il était passé nous voir sans qu'on le sache. Il nous attendait à la sortie. Il était vraiment très, très gentil.
2: Donc, il a vu La Lamour, c'est ça?
3: Oui. Il est venu voir C'est La Lamour avec son épouse.
4: Et il y avait, encore du Herbert Léonard.
3: Et il y avait du Herbert Léonard, parce que voilà.
4: Mais il y en a encore.
3: On est liés pour la vie.
4: Il y a encore du Herbert Léonard. Un petit clin d'œil, mais il y a un petit clin d'œil.
3: Il fait partie, en effet, de nos totems. On s'est amusé à reprendre certaines chansons de notre répertoire, puisque c'est le 4e spectacle tout public. C'est le 5e avec Choubidoua, mais qui pour un très jeune public. Et on a eu envie de se dire quelles sont les chansons qui ont un peu marqué
4: notre parcours
3: depuis les 3 premiers spectacles qu'on a fait.
4: Parce qu'on en a dire, on peut le dire quand même, on célèbre quelque chose quand même dans ce spectacle.
3: Un certain temps qu'on joue ensemble.
4: On ne célèbre pas que ça, mais on célèbre aussi un anniversaire, notre anniversaire.
2: Non.
4: Puisque cela fera 15 ans.
2: Waouh, voilà, 15 ans de spectacle. Ensemble.
4: Et du coup, à cette occasion, pour cette Nouba, on a décidé de reprendre des chansons qu'on a déjà chantées, celles qu'on avait le plus envie de rechanter, mais on les a chantées, on les chante complètement différemment, on les a réarrangées différemment, et elles arrivent de manière complètement différente, justement, dans le spectacle. Donc, pour nous, c'est intéressant.
3: On se revisite.
4: Exactement,
3: nous-mêmes.
4: On se revisite nous-mêmes.
2: C'est la 3e fois donc, qu'on les reçoit. Ce sont nos artistes invités de la semaine, Marion, Angélique, Gabriel, les Divalala.
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2: Si vous faisiez par le passé venir des personnes du public sur scène, ça durait un temps, entre guillemets, mais c'était...
3: Oui, c'était anecdote, à l'occasion d'une chanson, court, d'un moment, d'une séquence.
4: Enfin, quand même, dans La Lamour...
3: Il restait un petit peu.
4: Il y avait bien 7 minutes où il était sur le plateau. C'était quand même intense.
5: C'était son moment de gloire.
4: C'était un moment.
3: Pas tout à fait un quart d'heure.
4: Éprouvant parfois, mais ils sont toujours contents parce qu'on le joue encore. Hein, c'est La Lamour.
3: Oui, on joue encore. C'est
4: La
3: Lamour.
4: Il est encore en tournée. On le tourne encore l'année prochaine. Donc on a 3 spectacles en même temps en fait.
2: Ah, du coup, oui, vous avez encore c'est La Lamour. Cette personne dont on ne parle pas, elle est dans un petit coin ou alors elle peut prendre le devant de la scène aussi à un moment donné.
4: Et même, j'ai envie de dire que au départ, cette personne est un peu discrète, mais qu'elle vient s'imposer de plus en plus au fur et à mesure du spectacle.
3: À l'attractivité des Divalala.
4: Mais c'est talent.
2: Alors, si on parlait des autres personnes qui vous accompagnent un peu dans l'ombre, il y en a un qu'on connaît évidemment, qu'on cite à chaque fois que vous venez nous voir, c'est votre directeur musical, on peut dire ça.
3: Arrangeur
2: musical.
3: Orchestrateur vocal, oui.
4: Raphaël Calandreau.
3: Qui, comme son nom l'indique, il arrange pour nos 3 voix tous les morceaux du spectacle.
2: Pas de spectacle des Divalala sans Raphaël, c'est
3: ça
2: un peu... Ça n'est pas arrivé, après on ne sait
4: c'est
2: pas de
4: quoi. C'est la 5e collaboration avec lui. Ouais.
3: Il est toujours d'accord.
2: Les propositions, c'est vous, et lui-même trouve peut-être des pistes supplémentaires pour arranger.
4: Oui, c'est un vrai dialogue quand même. Ouais. Nous, on choisit les chansons, on choisit les parties de chansons qu'on veut chanter, on lui demande, on lui fait part de nos envies sur les chansons, nos idées, et puis lui, après, il a sa créativité qui vient se rajouter, en fait. Et il nous propose en général des choses, et puis on fait des allers-retours, on valide ou pas les choses, on dit, on aimerait plus que ça soit plus rythmique à ce moment-là, plus lent, plus d'écho, on est en vrai dialogue jusqu'à ce qu'on tombe sur une version qui nous convienne à tous. Et on passe à la suivante.
2: Et la version festive de Nouba, donc, qui a eu l'idée, du coup, c'est collégial, entre guillemets.
3: C'est toujours assez collégial entre nous, Mais c'est vrai que comme on travaille ensemble depuis longtemps, on se retrouve aussi sur des envies de choses qu'on n'a pas explorées. Donc c'est presque un peu, c'est assez cohérent en fait.
2: Je ne sais pas ce qu'on peut révéler sur ce spectacle pour le moment. Quelle est la part entre guillemets de chansons que vous aviez déjà chantées dans vos spectacles précédents et la part
4: question.
2: De nouveautés?
3: Peut-être une moitié de chansons déjà chantées ou
4: petite moitié. Ouais. Mais c'est vrai que on n'a pas cette sensation là nous, parce que elles sont tellement amener différemment et chanter différemment qu'on a l'impression de n'avoir que des nouveautés en réalité.
3: Oui, c'est vrai.
4: C'est vrai, donc on se pose pas trop cette question-là.
2: C'est des recréations et vous serez toujours aux instruments de musique, des nouveaux instruments de musique également
4: C'est vrai que par le passé, on était nous-mêmes aux petits instruments qui venaient enrichir la palette a cappella. Là, comme on n'a pas
3: à le faire, puisqu'il y a une personne dont on ne parle pas.
4: C'est vrai qu'on a peut-être un peu moins besoin de le faire.
3: Mais il reste néanmoins beaucoup d'acapella.
4: Oui.
3: Parce que c'est quand même notre première identité.
2: L'harmonie.
3: Voilà, de chanter à 3 voix nues, comme on peut dire. Mais arrivé à ce stade de cinquième spectacle, de quatrième spectacle tout public, on a envie de proposer aussi autre chose. De modifier un peu le concept. D'où cette personne étrange.
2: Une des spécificités, c'est aussi le canon. Le canon, c'est-à-dire vous chantez pas forcément la même chose au même moment.
3: On chante à peu près jamais la même chose
4: au même moment.
3: Parfois on chante en même temps, mais jamais la même chose. Et parfois en effet,
4: ça dépend. Il nous arrive de faire quelques unissons.
3: Ça nous arrive.
4: Oui, on mélange beaucoup des chansons. Donc c'est pas forcément du canon. Il y a des chansons. On a pu notamment dans Choubidouin, on reprend un canon, par exemple, un vrai canon, Vent frais, vent du matin. Voilà. Et là, on le reprend tel qu'on le connaît en fait. Mais ça, c'est du vrai canon. Sinon, on ne fait pas du canon.
3: On chante en harmonie.
4: À chaque chanson. Hein. Non, on chante, voilà, on mélange les choses en fait. Donc, c'est un peu perturbant pour l'auditeur en fait, qui, ça passe d'un truc à l'autre et c'est assez ludique en fait à écouter.
5: Et on peut dire qu'on a aussi des personnes qui sont arrivées à l'équipe créative, pour accompagner l'équipe créative. Notamment, on a un directeur musical qui est un nouveau venu dans notre équipe qui s'appelle Emmanuel Lagnès et qui nous permet d'affiner. Tout ce qui est justement harmonie,
4: rythme. Nuance,
5: rythme.
3: De chanter correctement les partitions écrites par Raphaël.
5: Encore mieux qu'avant.
3: Voilà, de chanter ce qui est écrit et puis d'affiner certains moments, travailler les nuances, parfois de rebidouiller certains passages. Parce qu'une fois qu'on passe sur scène, il y a aussi d'autres contraintes. Et
2: oui. Voilà. On chante. C'est pas la même chose que quand on chante devant un micro.
3: Voilà, il y a le passage au plateau. Il y a une déperdition du travail musical et qu'il faut rééquilibrer avec des oreilles qui traînent un peu expertes. Ça fait du bien.
5: Et on a aussi une chorégraphe.
3: Oui.
5: Nous a fait des magnifiques chorégraphies. On va essayer d'exécuter tout en chantant extrêmement bien.
3: Voilà. On est un peu débordé. On fait beaucoup de choses.
2: Donc vous jouerez peut-être un peu moins d'instruments, mais vous danserez aussi ou vous bougerez. Aussi.
3: C'est la fête, c'est la nouvelle.
2: C'est la fête, hein,
3: on a envie de bouger son corps.
5: Et quand même, on peut féliciter et remercier notre costumier. On a parlé des costumes tout à l'heure. Marie-Caroline Béhu, Black Baroque, qui nous a encore sublimé.
3: Et puis, comme c'est une grande équipe, on peut citer notre créatrice lumière, Johanna Legrand, et puis notre créateur son, Nicolas Beignet.
4: Et puis nos scénographes.
3: Oui.
4: Juliette Azopardi et Pauline Gallo qui nous ont fait une scénographie mais qu'on adore. On a vraiment de partager cette scénographie avec le public.
3: Et puis pendant qu'on y est, on va aussi citer nos coproducteurs parce qu'on a la chance d'être en coproduction sur ce spectacle. Donc il s'agit d'Artistique Scénique et de l'agence BJP, Jean-Pierre Bigard.
2: Est-ce qu'on pourra voir bientôt, entre guillemets, sur le net, sur les réseaux, des images de Nouba, des petits teasers, des petites choses comme ça? Est-ce que vous préparez ça en place, petit à petit?
5: Oui, c'est dans les tuyaux.
2: C'est dans les tuyaux.
5: Mais tout est long à produire.
3: Dans l'idéal.
5: Les images vont.
3: Nous n'avons pas encore joué.
4: Oui, il y aura une captation en fait lors des représentations parisiennes qui sera prête en fait pour Avignon.
2: Voilà, donc c'est parfait pour Avignon. Donc Nouba, vous le jouerez à 19h30.
5: 40.
2: 40.
5: Vous pouvez venir à 19h30 comme ça.
2: Comme ça vous serez
5: c'est
2: bien placé.
5: C'est un petit peu en avance.
3: Ouais. Nous, on arrivera vers 30 aussi.
2: Voilà. Et Choubidoua, par contre, 16h30, si j'ai bien noté.
5: 16h15.
3: Mais pour le spectateur, c'est bien 10 minutes avant.
5: Oui, c'est mieux.
2: Voilà, et puis on rappelle donc les deux théâtres, c'est pas les mêmes, et ça c'est très important de le
5: Choubidoua,
2: signaler.
5: Choubidoua, 16h40 à l'Arrache-Cœur, Nouba, 19h40 au Théâtre des Gémeaux.
2: C'est les Divalala. Alors est-ce que vous êtes prête pour un premier live? Est-ce que vous voulez plutôt nous amener du côté Choubidoua ou du côté Nouba pour le premier?
5: On va commencer par Choubidoua pour les deux.
4: Allez, on commence par Choubidoua.
3: Comme ça, ils pourront aller se coucher.
5: Exactement.
2: Et ensuite, on passera aux choses sérieuses entre grandes personnes.
4: On n'a pas choisi de chanter une chanson qui va faire aller dormir les gens.
3: Non, au contraire, c'est un petit peu contradictoire.
4: C'est gens réveiller un peu tout le monde.
2: Angélique, Gabrielle et Marion, les Divalala, extrait de Choubidoua dans Kitchenette.
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0: Bibou, c'est chouette.
1: Vous souhaitiez vous adresser aux enfants que vous connaissiez, vous souhaitez les initier un petit peu à la musique, montrer que les jolies histoires qu'on raconte quand on est petit, ça peut être fun, rigolo et sympathique.
2: On avait envie de s'emparer de ce répertoire, effectivement, et de proposer aux enfants ce qu'on fait pour les grands, mais à hauteur d'enfant. Donc de vraiment reprendre des comptines qu'ils connaissent et de les transformer à notre façon. Et voilà, et de, en plus, leur apporter une histoire sur l'initiation musicale. Voilà, mettre des bonnes graines, en fait, musicales dans les oreilles des petits, des tout-petits. Parce qu'ils peuvent apprécier dès 2 ans, en fait. On a différentes grilles de lecture en fonction des âges. Ça marche très bien de 2 ans à 7 ans. Donc les petits de 2 ans, ils sont plutôt très attentifs par rapport à la musicalité. Ils vont moins suivre l'histoire. Mais on a une écoute impressionnante des enfants. On a aussi des enfants plus grands qui chantent avec nous, et ça, c'est vraiment...
3: On les encourage à le faire.
2: Ça, c'est vraiment génial.
4: C'est un vrai bonheur,
2: cet échange avec les enfants dans la salle. C'est quelque chose qu'on découvre, nous, et on est vraiment transportés.
3: Puis leur proposer la polyphonie aussi, pas simplement... Les comptines, ils les connaissent souvent, mais de proposer un vrai arrangement musical, ludique.
2: Et puis leur montrer... tout ce qu'on peut faire avec une chanson qu'on connaît déjà. Et par exemple, dans la chanson, on chante Petit Escargot de multiples façons. On a une version swing, on a une version tango, on a une version plus musique classique.

0: Tout le spectacle à la maison, parce que sur le CD, il y a aussi tous les textes.
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2: oui,
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3: Ce qui est super aussi avec un spectacle jeune public, c'est qu'on peut aller dans des théâtres très grands, avec des lumières extraordinaires, mais on peut aussi jouer dans un mouchoir de poche, dans un préau de salle d'école, où on est à proximité des enfants. C'est pas du tout le même rapport, et c'est vraiment un spectacle qu'on a conçu pour pouvoir voilà, le jouer dans des conditions totalement différentes et c'est tout aussi agréable et pour les spectateurs et pour nous.
1: Lors de vos précédentes venues, on vous a déjà présenté les unes les autres de façon croisée. J'ai envie maintenant de m'attaquer un petit peu à ce que vous écoutiez, vous, ce que vous appréciez, vous, vos premières émotions musicales, entre guillemets, mais toutes premières lorsque vous étiez petite. Est-ce que c'était forcément Chantal Goya, Dorothée, etc.? Est-ce que c'était des spectacles vivants? Angélique, tes premières émotions musicales?
3: Ben, moi, j'ai un souvenir de voyage en voiture avec mes parents. On mettait des cassettes orange dans l'autoradio et c'était un live de Michel Fugain, 1977. J'adorais écouter ces chansons.
1: C'était
3: vraiment un Madeleine de Proust pour moi, ce live.
1: Donc le côté festif aussi déjà un petit peu.
3: Oui, mais très... c'était le Big Bazar, donc il y avait de la joie, de la folie, de la pêche, de l'énergie.
2: Et c'était toute petite.
3: J'étais toute petite, mais je m'en souviens vraiment très bien. Après, c'est un truc qu'on a mis des années dans la voiture. Mais à chaque long voyage, je sais qu'on mettait cette cassette. Et il y avait des morceaux aussi plus émouvants. Enfin, donc il y a une palette vraiment
1: très. C'est un beau roman. Enfin voilà. Et puis
3: oui, avec le temps.
1: Pas,
3: enfin, pas avec le temps, ça c'est. Mais je n'aurais pas le temps, pardon.
1: C'est vrai aussi.
3: Enfin, plein de morceaux.
0: Beaucoup de tubes.
3: Ouais, vraiment aussi, énormément. Et je suis très très ravie que dans Nouba, on fasse la fête avec Michel Fugain.
0: Michel est là.
3: Ah oui, Michel.
1: C'est la fête, et là, alors dans le spectacle, vous avez eu l'occasion de le croiser par la suite ou pas?
3: Non.
0: Michel Fugain?
3: Non.
0: Non, pas encore.
3: Non. Mais bon, encore, mais ça va venir.
0: Devrait
3: pourquoi
0: venir.
3: Pas
1: Gabriel.
0: Michel, je nous entends.
1: Gabriel, premier
2: souvenir.
1: Je n'ai
2: pas de souvenir aussi précis que toi. Je dois avouer que quand tu as parlé de Chantal Goya, c'est un souvenir assez clair pour moi, Chantal Goya, quand même. J'avais la cassette. J'écoutais aussi beaucoup les Schtroumpfs de Dorothée. Non, je veux dire, soyons honnêtes.
1: Hein, la guerre entre Dorothée et Chantal.
2: J'avais pas de préférence. Mais voilà, mon cœur allait aux deux. Et j'écoutais des disques vinyles, en fait, à la maison, de comptines, en fait, des comptines qu'on reprend pour certaines dans Choubidoua. Et j'ai le souvenir aussi d'avoir énormément écouté Carmen quand j'étais petite.
1: Intéressant.
2: Et puis, voilà, à la maison, on était un peu biberonnés à Brel, Barbara, Brassens, voilà, donc c'est un peu ce mélange-là qui est dans mes souvenirs d'enfance.
1: Et Marion ?
0: Alors moi, justement, je me rappelle de ce manche-disque. Je ne sais pas quel disque on mettait dedans, j'étais très petite, mais mon papa, le matin, il mettait un disque dans le manche-disque. Mais plus tard, après, moi, c'était clairement Chantal Goya. Je connaissais tout.
2: Toi, tu l'as vu en concert, non ?
0: Non, aussi, bien sûr.
2: Si,
0: moi, je l'ai vu à l'Olympia.
2: Je me souviens de ça.
0: Et je regardais
2: ça.
0: Le soulier qui vole en boucle sur ma cassette. J'ai vu Pierre Perret aussi pour mes 3 ans.
2: Oh, moi aussi, j'ai vu Pierre Perret.
0: Ouais.
1: Ah ben voilà,
0: et puis Anne Sylvestre aussi, on avait ces disques-là. Je ne l'ai pas vu en concert, mais j'écoutais
2: les Fabulettes. J'écoutais tout le temps les Fabulettes.
0: Voilà,
2: tout le temps.
0: Toute petite.
3: C'est plus ton tour, c'est Marion qui parle.
0: Non, mais parce que c'est l'enthousiasme, ça lui rappelle.
2: Oui.
0: Voilà, on a un petit peu des références communes.
1: Donc, premier souvenir de scène aussi, Chantal Goya, Anne Sylvestre. Premier souvenir de scène aussi pour Gabriel, également
2: Pierre Perret. C'était un peu plus grande. J'ai pas de souvenir de toute petite de scène, j'avoue. Toi, t'en as sûrement,
1: Angélique.
3: Moi, c'est Serge Lamarre. Parce que je viens de Troyes, dans l'Aube, et il y avait un festival d'été où il y avait des grands artistes qui venaient chanter devant la cathédrale de Troyes. Notamment, il y avait un concert de Serge Lama où je pense que je me suis endormie sur les genoux de ma mère, parce que je devais avoir, je sais pas, 5 ou 6 ans à peine.
1: À cet âge-là, Serge Lama.
3: Je me souviens très bien avoir attendu avec mes parents et mes frères, et j'ai quand même profité du spectacle. Et aussi la comédie musicale Les Misérables, mise en scène par Robert Rossen,
1: que j'ai vu
3: vraiment toute petite. J'ai quelques images aussi qui me reviennent de temps en temps, et ça, c'est vraiment aussi quelque chose qui est profondément inscrit en moi dans mon cœur, car la comédie musicale pour moi est très très importante, et j'adore la comédie musicale.
2: C'est marrant que tu dis ça, parce que du coup, ça me fait remonter un souvenir de scène, mais c'était un spectacle que mes frères avaient monté, eux, avec des copains, et c'était La Révolution française. Donc,
0: du même auteur, non ?
2: Et du coup, c'est pour ça que ça me revient d'un coup.
1: Adapté Robert Rossen.
2: J'étais épatée par ce truc. J'avais adoré. adoré. Et après, j'écoutais en boucle, et je sais que toi aussi, Angélique, on écoutait la Révolution française en boucle. On ne se connaissait pas, mais voilà, on devait se rencontrer.
1: Vous deviez vous rencontrer, on vous a posé déjà la question précédemment, mais comme David et Jonathan, vous êtes connus au lycée et puis...
0: Non, on ne s'est pas connus au lycée.
2: On s'est connus sur scène, en fait. On s'est connus, en fait, j'ai eu du flair.

0: j'ai eu la chance de caster ces deux formidables Marion et Angélique pour un spectacle que j'avais monté avec Jean-Baptiste Arnal qui s'appelait Coup de Foudre. Mais un spectacle à 12 personnes, c'est très compliqué quand même à tourner et à vendre. Et puis voilà, c'était déjà le matériau de la chanson française. Et j'ai eu envie de faire quelque chose de plus petit et surtout de travailler l'a cappella et les harmonies proches comme on fait maintenant. Donc je leur ai proposé, je leur ai dit, et les filles, ça vous dirait pas qu'on tente? Donc on a commencé avec un petit Que je t'aime, voilà, qu'on a chanté à l'occasion d'une soirée.
1: Comme vous nous l'avez refait la réunion,
2: première chanson.
0: Ouais. Et puis après, bah voilà, c'était parti, c'était il y a 15 ans.
1: Tu les as choisies comment toutes les deux sur les 12 ? Elles s'harmonisaient.
3: Sur le physique, moi, je pense.
1: Voilà.
0: C'est sûr.
1: Elles s'harmonisaient parfaitement avec ta voix ou bien tu les.
0: Je ne saurais pas dire.
3: Mais
0: je
3: on
0: pense
3: faisait
0: que
3: partie
0: c'était
3: du petit trio des Erinis, surtout.
0: Il y avait ça.
3: Il y avait un trio dans ce spectacle.
0: Il y avait ça, puis il y avait juste une entente vraiment à la fois amicale et artistique. C'était vraiment une évidence. Je ne voyais pas qui proposait ça à quelqu'un d'autre, en fait.
3: C'est toujours une
0: révélation.
4: C'est beau. Non, non, Marion et moi, on s'est rencontrés un peu plus tôt.
3: On se connaissait
4: parce
3: avant.
4: On a fait un spectacle ensemble, un spectacle musical qui est parti à Avignon.
3: Et d'ailleurs, moi, c'est grâce à Raphaël que je me suis retrouvée dans ce coup de foudre.
0: Tout à fait.
3: La boucle est bouclée.
1: C'est parfait. Les révélations commencent, effectivement. Est-ce qu'il est temps de demander aux petits d'aller se coucher maintenant?
4: Oh non, parce que je pense qu'ils peuvent complètement écouter ce qu'on va chanter.
3: Ah oui, bien sûr.
1: Ah, même si c'est extrait de Nouba,
4: c'est
1: ils
4: pas
1: peuvent
4: dédié aux enfants, mais non, c'est un morceau.
3: Oui, ils
4: sont
3: contents d'être là aussi. Hein, les enfants peuvent aller voir le spectacle Nouba, sans problème.
4: Aussi, ils ont le droit de faire la fête.
3: Bien sûr.
0: Exactement.
1: C'est vrai, c'est
0: important.
1: Vrai. Restez bien à l'écoute, ce sera évidemment la cerise sur le gâteau. Nos trois invités, elles sont trois. Les Divalala sont là en entier, entre guillemets.
3: En entier. Voilà.
1: Contrairement à l'équipe de Kitchenette qui est bien amputée cette semaine, mais on les salue. Angélique, Gabriel et Marion vont donc nous interpréter un extrait de Nouba. Mais en attendant, je ne sais pas si elle vous inspirera pour vos futurs spectacles. Il vaut mieux pas, mais en tous les cas, c'est la rubrique terrible de l'émission. On en a deux cette semaine. Ça s'appelle le Hard Kitsch tout de suite.
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6: Et pour cause.
1: Il me semble que pour vous mettre au goût du jour, entre guillemets, si vous avez déjà fait du rap ou pas.
3: Ah,
1: Lady Valala.
4: On avait fait un rap dans Coup de Foudre.
0: Oui, dans Coup de Foudre, on avait fait un rap.
3: Et dans le nouveau spectacle, on a quand même.
4: On a un hommage.
3: Un hommage.
4: Très grand rappeur français.
3: Ouais.
1: Mais vous le faites en chantant ou pas? Ou en rap? Cet hommage.
3: Une ragamuffin, c'est arrangé musicalement.
4: Il y a un peu de flow quand même.
3: Ah, oui,
1: Il y a de la mélodie. De plus en plus de gens qui ne sont pas forcément chanteurs là-bas se dire tiens, moi, je vais essayer de me mettre au rap et ça va peut-être marcher. Et c'est le cas d'une jeune fille qu'on a reçue qui s'appelle Kelly. Elle essaye en direct de faire du rap. Vous allez nous dire, cher Divalala, ce que vous en pensez.
7: Un deux, test micro. J'ai le trap, mais c'est parti. Je sais pas rapper, on y va quand même.
1: Vous êtes sûr?

0: elle va vraiment rapper en plus.
1: Je veux du rock et de la bossa, du reggae, de la salsa et de la moza, ça se rappe pas. La mélodie quand c'est joli, cartouche dans le cœur comme dans du beurre, pas de discussion, direct au lit. Quand je vois ta sœur, elle me fait peur. Hein. On me dit t'es cringe, personne t'écoute, t'es pas carré, fais-toi aider. Mais moi je vous le dis, je trace ma route, même si je sais que j'ai pas rappé.
0: Alors Kelly, effectivement, derrière se cache une vraie artiste pour le coup, chanteuse de jazz, Lucie Fabry, mais elle a créé ce personnage de Kelly depuis presque une dizaine d'années, qui cartonne sur les réseaux, on peut le dire, cette influenceuse du Nord qui est très naïve et qui est prête à tout, entre guillemets, pour être célèbre. Comme les influenceuses, on peut le dire.
2: Elle n'est pas la seule.
0: Elle n'est pas la seule. Et elle a notamment aussi fait un autre titre, une ode à deviner qui. Ça s'appelle Cyril, à Cyril Hanouna. Et pour la petite histoire, lorsqu'elle est venue, nous avons eu la surprise d'avoir quelqu'un qui a assisté à l'émission et qui est un petit peu son producteur, on peut dire, officieux. Un certain Thierry Lhermitte est venu avec sa casquette assister à l'émission et se marrer aux bêtises de Kelly et peut-être aux autres, sait-on jamais. Et pour terminer ce Hard Kitsch, on va revenir sur le répertoire de Michel Delpech. Et j'ai envie de vous poser la question, est-ce que vous avez déjà repris du Michel Delpech? Forcément, il a chanté l'amour, Delpech, ou non?
2: Mais non, on n'a pas chanté Michel Delpech.
3: Non, je crois pas. Non.
0: Comment ça
2: se
0: fait?
2: Il a des très belles chansons, c'est vrai. Ben, il y a beaucoup de très belles chansons d'amour, il faut bien qu'on choisisse.
0: C'est un répertoire trop ancien que vous n'aviez pas connu, justement.
2: Non, je dirais pas seulement parce qu'on a chanté des chansons bien plus anciennes que celles de Michel Delpech, mais c'est une question de construction de spectacle.
0: Quelles chansons vous connaissez? Alors, on a cité tout à l'heure donc les plus connues. En vous présentant, on a cité Lorette, on a cité Pour un flirt, il y en a d'autres, Le Chasseur,
2: quand
0: etc.
2: Quand j'étais chanteur, c'est lui qui chante ça.
0: C'est ça, j'ai 73 ans.
3: J'ai un copain qui connaissait vraiment Lorette.
2: Ah oui, très belle cette chanson.
3: Mais pas la chanson.
2: Oui, la dame.
3: La dame
2: de la chanson. Ouais.
0: Comme beaucoup de grands chanteurs, il a ses chansons très connues et on va dire classiques, et il a aussi ses chansons un peu de l'ombre. On va se plonger dans les années 60, c'était l'un de ses tout premiers titres. Et Michel Delpech va nous donner envie, ou pas, d'aller dans un restaurant chinois. Dans les années 60, Michel Delpech nous fait découvrir les restaurants chinois. Et on s'y croirait.
4: Je voudrais bien goûter le potage au nid de corbeau.
0: Est-ce qu'on mange ça? Je suis pas sûr.
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0: Est-ce qu'il parle du pangolin?

0: Ah, on espère que c'est pas lui qui a fait cet accent.
1: C'est une autre époque.
2: Oui.
0: Ah oui, c'était il y a 60 ans.
3: Après, j'hésite entre un dindon laqué et un hibou aux ananas. Ah,
0: ah, ah. C'était un peu les fantasmes.
2: C'est une face B, quoi.
3: C'est aux germes de soja.
0: Ah, là, c'est une face obscure, en effet.
2: Ah oui.
3: Honorable client, bienvenue au restaurant chinois.
0: Alors, si jamais vous avez enregistré ce disque avec Michel Delpech et que c'est vous qui faites l'accent chinois, ben, dénoncez-vous 60 ans après, on aimerait savoir qui c'est. À moins que ce soit Delpech lui-même, ce qui est possible.
2: Ouais.
0: Comme quoi, on va dire quoi ? C'est un peu de la méconnaissance peut-être de la culture chinoise qu'on connaît peut-être un petit peu mieux aujourd'hui.
1: Oui, puis une époque où c'était autorisé de faire ce genre de
0: clichés.
1: C'était toléré en tout cas.
0: Les gros clichés.
2: Ceci dit, la chanson n'est pas connue.
1: Non, la chanson n'a pas percé.
2: Non, elle n'a pas percé, la chanson qui n'a pas.
0: Est-ce que vous avez déjà, entre guillemets, posé vos voix sur des disques ou voulu le faire ou est-ce qu'on vous a sollicité, pourquoi pas, pour faire des chœurs, des choses comme ça, les filles Marion, Gabrielle, Angélique?
1: On a chanté.
2: Toutes les trois, ouais. En même temps.
0: En même temps, toutes les trois, non.
1: Ouais, si, si.
0: C'était pour quoi? C'était pour vous ou bien?
1: Non, c'était pour un projet qui a vu le jour en septembre de l'année dernière, en 2025.
2: Oui, cette saison.
1: C'était un opéra rock qui s'appelle Éternel et qui se passe dans le milieu des vampires. Et on nous a sollicité pour jouer des meneuses, enfin, les meneuses d'un
2: cabaret.
4: On a 200 ans dans le spectacle.
1: Voilà, 200 ans.
4: Mais les vampires ne vieillissent pas, donc.
2: Oui, voilà, c'est.
0: Parfois, vous êtes aussi intervenu sur scène.
4: Non, on est sur scène.
2: On a participé à un showcase.
1: On a commencé à enregistrer des chansons, quelques chansons.
0: Et donc, à chaque fois que ce spectacle se jouera, vous serez là.
4: En tout cas, c'est ce qui est pour l'instant prévu, mais voilà, il faut que ce spectacle se joue et se rejoue.
1: C'est le début du.
4: C'est le début de l'aventure, donc voilà, on espère pour les créateurs du spectacle que ça
1: continue.
4: Ça continuera.
2: C'est un spectacle.
4: Mais il n'y avait pas que Éternel. On a aussi chanté sur le disque des PMQ.
1: Ah oui, c'est
2: tout
1: vrai.
2: À fait. Et
0: pardon, de
2: PMQ.
0: Très bien, qu'est-ce que c'est? Je ne connais pas.
2: Ah. Ce sont de joyeux lurons qui sont maintenant 6.
1: Et c'est un sextet.
2: Voilà, c'est un sextet d'hommes qui chantent magnifiquement.
1: A cappella
2: aussi.
1: Ouais, ouais.
2: Ah. Et de la chanson un petit peu paillarde, coquine.
1: Ils sont très drôles.
2: Et ils ont enregistré un CD et on a eu le privilège d'aller chanter. Comment s'appelait cette chanson?
4: C'était une chanson sur le clitoris.
2: Mais ça ne s'appelait pas comme ça.
4: Mon clitoris, ça s'appelait.
2: Si, voilà.
4: Ouais. Oui. Ouais. Elle est trop belle, cette chanson. Ouais. On a été très contentes de chanter ça. Ouais.
2: Et puis on a aussi enregistré des très belles chansons.
4: Oui, pour un projet, pour des contes musicaux qu'on a enregistrés sur la mythologie. Et des contes aussi sur l'histoire d'une petite fille qui s'émancipe par le chant.
0: Vous avez vite passé sur la chanson sur le clitoris pour tout de suite enchaîner sur autre chose. Et à chaque fois, je ne veux pas revenir dessus non plus, mais à chaque fois, c'est toujours...
2: Depuis l'aube, ça s'appelle, cette chanson.
0: Et
2: voilà,
0: c'est toujours à chaque fois en harmonie, entre guillemets, à l'unisson, toutes les trois. C'est
2: là,
0: toujours,
2: on était accompagnés. Je crois qu'il y avait un accompagnement.
4: Non, c'était a cappella.
2: C'était a cappella.
4: Ils étaient en chœur avec nous à
2: des
4: moments.
2: Oui, voilà.
1: On était encore toutes les trois. On est souvent.
2: On fait appel à nous en tant que trio, souvent.
0: Il est temps de vous retrouver donc pour le bouquet final de l'émission. Et cette fois, les Divalala, Marion, Angélique et Laurence. C'est un extrait du spectacle Nouba, le deuxième live de la semaine.
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0: C'est un extrait de Nouba que vous allez découvrir très très prochainement. La première date ne sera pas à Paris, d'ailleurs, la toute première date de Nouba.
4: 5 et 6 juin à Bagneux-la-Fosse, à côté de Troyes, dans l'Aube.
2: L'espace Paul Gabriel.
4: À 20h30. Et puis à Paris, les 15, 16, 17 et 18 juin à 21h au Théâtre des Gémeaux.
0: Au Théâtre des Gémeaux à Paris et au Théâtre des Gémeaux ensuite à Avignon
4: à partir du 4 juillet.
0: À 19h40.
2: Voilà,
0: ça y est.
4: Bravo.
0: L'horaire est bon, ça y est, je suis recalé. Alors, à propos de recaler, on va se caler maintenant sur Nouba, justement. Alors, surprise toujours, jusqu'au bout ou pas, les filles?
1: Jusqu'au bout.
0: Eh bien, on vous écoute tout de suite, les Divalala dans Kitchenette.

0: divas.
1: Bravo les divas, là, je vous applaudis. Extrait du spectacle Nouba que vous retrouvez donc dans l'Aube, puis à Paris, puis à Avignon. Et dans les deux cas, Paris et Avignon, c'est le même théâtre. Hein.
2: Les Gémeaux,
1: mais évidemment, c'est très simple. Et puis donc, Choubidoua, en tournée dans toute la France. Est-ce qu'il y a certaines dates qu'on peut citer avant Avignon?
3: Alors non, parce qu'on a fait notre dernière date de la saison là à Orly la semaine dernière.
1: Ah oui, donc ça y est. Ouais.
3: Et l'année prochaine, on sera le 22 octobre à Noirmoutier, le 19 décembre à Draveil, le 20 décembre à Séris, et puis le 10 mars à Garches pour l'instant. Du 23 janvier au 7 mars, nous serons à Lessaillon. 23 janvier 2027 au 7 mars 2027.
1: À Paris.
3: À Paris, tous les week-ends et certains mercredis.
1: Et puis peut-être d'autres programmations qui viendront selon les demandes
3: des
1: villes, des établissements scolaires.
3: À la suite du Festival d'Avignon, en général, les programmations se font un an après, mais ça peut arriver effectivement que des dates de tournée se calent.
1: Eh bien n'hésitez pas, lesdivalala.com.
3: Voilà.
1: Pour les contacter. Les deux seront à Avignon, on rappelle, donc Théâtre des Gémeaux pour Nouba, 19h40. Théâtre de l'Arrache-Cœur pour Choubidoua, 16h40.
2: Mais c'est parfait.
1: Bravo. C'est parfait. Donc voilà, Avignonnais, n'hésitez pas. Je suis tout seul, mais je vous applaudis encore, les filles. C'est toujours un vrai plaisir renouvelé pour la troisième fois. Merci à vous.
2: Merci.
1: Plein de bonnes choses et puis que les Lalas vous accompagnent jusqu'à votre prochaine visite, en espérant qu'on puisse vous avoir du répondant nous aussi au niveau du nombre. Merci beaucoup les
2: merci
1: filles.
2: Merci à vous.
3: Merci.
1: Merci Angélique.
3: Merci.
1: Merci Gabriel.
2: Merci.
1: Et merci Marion.
2: Merci beaucoup.
1: Je ne sais pas si vous vous souvenez, habituellement ce sont les animateurs qui nous le disent. On se donne rendez-vous la semaine prochaine, mais comme on vous le dit à chaque fois, on vous aime. Merci à vous. À la semaine prochaine. Et bisous à Céline également.
3: Bisous Céline.
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4: Au moment de la fête de fin d'année, vient l'heure des restitutions des projets d'éducation artistique et culturelle. Tous les élèves sur la scène ont bien fait signer à leurs parents le formulaire pour le droit à l'image et il est possible qu'au cours de tout le parcours, la question du consentement ne se soit alors posée qu'au moment de pouvoir être prise en photo ou filmée pour paraître notamment sur les supports de valorisation des actions menées auprès des partenaires. Si on les met au pluriel, les questions du consentement mériteraient sans doute mieux que d'en rester au niveau du formulaire que les professionnels de la culture font signer pour pouvoir exploiter leur image à celles et ceux qui les elles nomment les bénéficiaires sans d'ailleurs leur avoir demandé leur avis. Pour explorer différents enjeux du consentement dans la médiation musicale et tenter de les articuler, Métaclassique est installé à la Bibliothèque publique d'information pour accueillir Margot Lallier, qui est directrice du pôle Action culturelle du Centre de musique baroque de Versailles, Simon Bernard, qui est chef du pôle médiation et développement à la Maison de la musique contemporaine, et Thomas Corlin, qui est journaliste à la revue Mouvement et qui s'est vivement interrogé sur les situations critiques générées par un certain nombre de dispositifs participatifs. Et parce que les débats sociétaux se portent sans doute mieux quand ils entretiennent quelques contiguïtés avec les questions poétiques, il y aura une surprise poétique autour de la

0: Extrait d'un concert en plein air, une restitution de fin d'année donnée en juin 2025 dans le cadre du festival Chant Libre au Parc du Mont à Aulnay-sous-Bois avec l'ensemble Sequenza 9-3 et le Créa d'Aulnay-sous-Bois dans Péra Péra, une danse grecque arrangée pour l'occasion par Alexandros Markeas. Bonjour Margot Lallier.
1: Bonjour.
0: Quand on parle des problèmes de consentement, on a tout de suite une espèce d'association d'idées. On pense lutte contre les VHSS, donc les violences et harcèlement sexistes et sexuels. Alors que la question du consentement les dépasse, enfin, n'est pas que à cet endroit-là.
1: Vous posez une question extrêmement complexe pour démarrer ces échanges, et tant mieux. Effectivement, la question du consentement, aujourd'hui, elle est immédiatement associée, et c'est bien normal, à la question des violences sexistes et sexuelles. La question du consentement, c'est aussi une question de rapport symbolique, de domination, de ce qu'on appellerait globalement les violences symboliques. Et à cet endroit-là, si ici ce matin nous parlons d'éducation artistique et culturelle, il s'agit également de parler de la question de la domination adulte, c'est-à-dire un peu sur le modèle que vous énonciez en préambule sur le droit à l'image. C'est effectivement le seul endroit formel aujourd'hui où le consentement de l'enfant ou du bénéficiaire, de l'usager, où on pourra aussi parler de vocabulaire, mais où il est interrogé. Et donc, je ne dirais pas que le consentement autour de la question des violences sexistes et sexuelles cache le reste, mais par contre, il invite à s'interroger sur les différentes formes de consentement qui sont liées à la relation entre deux personnes, quel que soit leur lien hiérarchique, symbolique ou non. Et donc, effectivement, il y a la question du consentement du corps, le consentement de la présence, et il y a des métiers dans lesquels c'est évident. Aujourd'hui, en pédagogie, quand on apprend, notamment dans les pôles d'enseignement supérieur ou dans les formations au diplôme d'État pour les enseignants artistiques, on leur apprend la question du consentement du corps. Quand on dit aux futurs professeurs de chant, on demande avant de toucher. Voilà, donc la question du consentement, elle est partout et elle est évidemment dans les relations de l'éducation artistique et culturelle.
0: Parce que sinon, on touchait sans demander l'autorisation.
1: Absolument.
0: Ouais, c'est ça. Je mettais un peu un soupçon sur le mot bénéficiaire dans l'introduction de l'émission, parce que en effet, quand on dit que, par exemple, dans le cadre scolaire, les enfants sont bénéficiaires d'un dispositif d'éducation artistique et culturelle, on peut se demander qui bénéficie à quoi. Enfin.
1: En fait, derrière le mot bénéficiaire, il y a aussi, à mon avis, cette question de dette symbolique liée à la gratuité. C'est-à-dire que les élèves bénéficient d'un dispositif subventionné, donc qui leur est offert. En fait, la question de la gratuité, c'est compliqué. Hein. Dire qu'un concert est gratuit, c'est faux. Un concert, c'est jamais gratuit. Il peut être offert au public, par contre. Et donc là, on a cette question de offert aux élèves pour leur plus grand bien, pour le bien commun quasiment. Enfin, on en vient à ce type de discours aujourd'hui, hein, qui est aussi une question autour de la transmission d'une culture dominante, subventionnée, légale, légitime, etc. Et donc, là où je veux en venir, c'est que cette dette symbolique, elle crée déjà à cet endroit-là une dissymétrie dans la relation.
0: Quand vous concevez alors des dispositifs dans le cadre du pôle action culturelle du Centre de musique baroque de Versailles, ça veut dire que vous réfléchissez précisément à des dispositifs qui n'appuient pas trop sur la dette symbolique, qui ne supposent pas l'adhésion implicite des enfants à ce qui va se dérouler ?
1: Absolument, c'est un exercice fin, difficile et permanent de s'interroger sur qui impose quoi à qui participe à quoi. On l'a dit là, vous l'avez rappelé sur la question des projets participatifs. Et donc, notamment autour d'un projet dans la ville de Maurepas, au collège Louis Pergaud, qui est un collège de quartier politique de ville dans lequel on intervient depuis plusieurs années, on a mené une expérimentation pédagogique avec ce qu'on appelle nous la section baroque, qui est une classe artistique inclusive qui a pour particularité d'accueillir des élèves qui sont dans des parcours scolaires classiques ou non classiques, à entendre ici des élèves en enseignement adapté ou en dispositif ULIS, qui sont des élèves en situation de handicap, et avec lesquels on a construit un guide d'accueil dans cette section. Alors ils sont là pour le coup parce qu'ils le souhaitent, hein. C'est un dispositif qu'on intègre sur le volontariat, donc ça biaise peut-être un petit peu les questions qu'on va aborder, mais eux l'ont appelé l'esprit baroque. Et dans l'esprit baroque, il y a cette question de les élèves, le groupe élève, le groupe classe décide de l'heure de la récréation, par exemple. C'est eux qui décident du moment de la pause. Ils ont le choix de tutoyer leurs enseignants. C'est un espace qui a été autorisé par l'établissement d'essayer justement de gommer ces questions de domination et de relations descendantes. Et puis, ils ont une liberté totale ou quasiment totale sur la programmation de leurs activités, sous forme d'ateliers, de théâtre, de danse, de chant, d'art plastique, de cinéma, de tout ce qu'ils pourraient avoir envie de découvrir pour aller vers un moment de création collective en fin d'année. Ils font eux-mêmes les repérages dans le théâtre, décident des espaces qui vont être exploités, de la forme que va prendre le spectacle, et c'est un endroit d'expérimentation qui apporte à toutes et tous. En fait, je crois qu'un dispositif d'éducation artistique et culturelle réussi déplace tout le monde. On a beaucoup d'attentes sur l'impact qu'on a, que l'éducation artistique et culturelle a sur les élèves. On nous interroge beaucoup sur ces questions d'impact, de trajectoire, etc. Alors qu'en fait, je crois que c'est tout le monde que ça déplace, et au CMBV particulièrement, ça a profondément changé nos manières de faire comme opérateur culturel, et pas uniquement à l'endroit de l'action culturelle.
0: Oui, parce qu'il y a aussi la question de à quels idéaux sociétaux le médiateur ou la médiatrice consent précisément à participer. Simon Bernard, bonjour.
2: Bonjour.
0: La MMC, donc la Maison de la Musique Contemporaine, accompagne les ensembles musicaux dans la rédaction des projets. Il y a une attention spécifique portée aux mots là, qu'on a véhiculés depuis tout à l'heure, bénéficiaires, volontariat.
2: Alors, oui, et progressivement et de plus en plus, même si c'est quelque chose qui n'est absolument pas intégré dans le logiciel artistique et des structures artistiques. C'est vraiment une mutation qui est en train de se faire, qui est difficile à intégrer. Ça fait partie de l'ensemble des sensibilisations qu'on porte vis-à-vis des enjeux de société, l'écologie, les questions de parité, de mixité, de diversité. Ça fait partie pour nous d'une vraie mission de service public de sensibiliser, d'accompagner les porteurs de projets, les structures artistiques sur ces questions-là. Après, en termes de vocabulaire, nous, on ne va pas parler de bénéficiaire. Enfin, c'est une vraie question, en fait. Le terme qu'on voit employer pour désigner les personnes auxquelles on va s'adresser. Donc, dans une logique très droit culturaliste, nous, on va privilégier le terme de personne.
0: Que de public.
2: Que de public, puisque bah, dans l'usage courant, c'est le terme de public singulier ou pluriel qui est employé. Et l'idée, c'est aussi de faire comprendre ce qu'il y a derrière cette notion de personne.
0: Alors, peut-être qu'est-ce qu'il faut déplier ce que vous entendez par droit culturaliste, c'est-à-dire que vous avez tendance à penser que les droits culturels seraient donc une sorte d'alternative d'approche de ces questions-là à l'héritage du paradigme de la démocratisation culturelle.
2: Oui, je ne vais pas forcément rentrer dans un grand descriptif des droits culturels, mais pour nous, c'est vraiment un renversement de la pensée de la place des acteurs culturels vis-à-vis, on va dire, de la population de manière générale. On ne va plus être dans une forme descendante ou d'ouverture à quelque forme artistique que ce soit. Et ce n'est pas uniquement une question, on va dire, de culture légitime, c'est-à-dire que n'importe quelle pratique de AC qui inclut que ce soit de la musique baroque, de la musique contemporaine, même aux esthétiques de musiques actuelles, se pose déjà dans une démarche de démocratisation. Je prends un exemple qui a été donné au colloque qui a eu lieu sur la médiation culturelle au mois de janvier, d'action au sein d'une SMAC, d'ateliers de rap au sein d'une maison de retraite, par exemple. Donc là, c'est une forme de démocratisation, d'une forme de pratique vis-à-vis d'un public ou d'une population qui n'y est pas habituée, dans une volonté de légitimation de cette pratique vis-à-vis de ce public-là. J'utilise à dessein ces termes, puisque ce sont ceux qui sont utilisés dans ce contexte. Donc effectivement, l'idée, c'est de renverser cette notion et de se dire que les acteurs culturels n'ont pas plus de poids ni de légitimité que les personnes auxquelles on va s'adresser. C'est-à-dire que tout le monde participe de la culture à son endroit à partir de ses propres pratiques culturelles. Et c'est vraiment difficile parce que ça demande pas seulement un changement de position, mais une vraie déconstruction de nos propres postures, en fait, de légitimité d'acteurs culturels, et encore plus quand on est dans les esthétiques classiques, subventionnées, musique contemporaine, baroque, etc.
0: Est-ce qu'on peut poser la question de consentir ou non à une musique? Parce que tout l'intérêt de faire de la médiation musicale, c'est précisément d'amener vers des musiques auxquelles potentiellement on ne consent pas tout de suite ou encore ou facilement.
2: Il y a la question, enfin, en préparant cette émission, je vous avais donné cette métaphore culinaire. Quand on aborde une culture gastronomique qui nous est inconnue, Soit on le fait seul et donc on est dans une découverte complètement autodidacte avec ce que ça peut avoir de heurts, de révélations, d'épiphanies ou de chocs. Et on peut aussi avoir la forme initiée avec quelqu'un qui a plus ou moins d'expérience de cette culture culinaire et qui va ou pas vous orienter vis-à-vis de l'appréciation, donc soit en vous influençant sur voilà, des préventions qu'elle peut avoir sur le côté épicé, doux, suave de cette nourriture, ou au contraire, vous laisser faire cette propre expérience, mais essayer de vous accompagner dans l'expression et l'intégration des émotions, des sensations que vous allez avoir. Et donc, nous, on est plutôt dans ce glissement entre la prévention, ce qui est quand même la démarche habituelle, surtout quand on parle de musique contemporaine. Attention, c'est bizarre. Attention, ça fait peur. Attention, c'est déstabilisant, parce qu'on sait aussi que ce sont les réactions qu'on a de manière usuelle encore vis-à-vis de ces esthétiques. Et à l'inverse, c'est laisser la personne faire sa propre expérience avec parfois la déstabilisation que ça induit. Je veux dire, pourquoi cela te fait ça ? Qu'est-ce que ça te fait exactement ?
0: Voici l'extrait d'un tube de la démocratisation de la musique classique qui est censé faire peur.

0: Le moment de la confrontation du loup et des chasseurs dans Pierre et le loup de Prokofiev, est-ce qu'on peut attendre des enfants qu'ils consentent à avoir peur avant le spectacle? Parce que là, on a le cas d'un moment qui voudrait donner envie d'aimer se faire peur. Enfin,
1: je dirais que pour moi, l'important, ce n'est pas d'influencer dans un sens ou un autre, mais de laisser aussi la personne ressentir les choses telle qu'elle va les ressentir et de la laisser les exprimer de la manière dont elle va ou pas les exprimer. Et où elle veut ou pas les exprimer. C'est là où on arrive peut-être à la question du consentement. Et donc notre endroit, mais encore une fois, c'est un vrai travail puisqu'on n'est pas habitué, puisqu'on n'est pas formé à faire ce travail-là de presque psychologique, hein, d'écoute simplement. C'est-à-dire qu'on est plus dans l'incitation à l'écoute, mais nous, en fait, quelle est notre posture d'écoute vis-à-vis des ressentis des autres.
0: En mai 68, il y avait l'atelier populaire ex-école des Beaux-Arts qui avait fait ce slogan « Je participe, tu participes, il participe, nous participons, vous participez, il profite ». Il y a toujours cette asymétrie, Margot Lallier, quand on parle participation entre qui participe et qui profite.
2: La première question qui me vient, c'est qui sont ils profitent, et je peux l'entendre de deux manières différentes, c'est-à-dire à la fois profiter de l'instant et de ce qui est en train de se passer dans la découverte d'une œuvre ou d'un objet culturel quel qu'il soit d'ailleurs, hein, parce qu'ici on parle médiation de la musique, mais en réalité tous les champs de la culture sont concernés par cette question de la médiation et bien sûr de la question du consentement. Donc il y a profiter de ce qui est en train de se passer ou pas d'ailleurs. Puisque sur la question du consentement, et notamment dans les publics scolaires qu'on aborde ce matin, le fait d'être présent suffit-il à dire qu'on a consenti ? Le groupe classe est un groupe captif, comme on dit, hein, dans le jargon du métier, les groupes captifs et non captifs, c'est-à-dire est-ce qu'on a pris un billet pour venir ou est-ce qu'on nous a inscrit parce qu'on est un groupe ?
0: On ne consent pas la même chose.
2: Et on ne consent pas la même chose. Et puis il y a la question du consentement dans la durée, c'est-à-dire qu'on peut être d'accord au départ et puis ne plus être d'accord ni pour être là, ni pour profiter de ce qui est en train de se passer. Il y a profiter de quoi et à quel moment et sur ce que disait à l'instant Simon Bernard sur la question des émotions dans le champ lyrique, c'est toujours très étonnant parce que souvent la première réaction c'est le rire, mais pas le rire qui moque. C'est le rire de voir le corps se déformer comme les corps des sportifs. Madame, comment ça se fait que vous chantez si fort sans micro ? La gêne aussi, quelque chose qui parle de la pudeur et qui peut remettre en question ce consentement qui est accordé a priori et qui pourrait se réinterroger a posteriori. Et donc ça pose aussi toutes les questions techniques de comment est-ce que le médiateur, la médiatrice organise ce moment de médiation pour que ce refus, s'il arrive, puisse être entendu, accepté, organisé techniquement aussi. On ne peut pas sortir un élève d'une classe si facilement que ça.
0: Oui, qu'il y a aussi une logistique du refus, quoi. Enfin,
2: voilà, c'est ça. C'est-à-dire que pour profiter, voilà, c'est là où je veux en venir, merci. Pour profiter, il faut une certaine logistique du refus et du moment qui n'est pas toujours possible et qui doit se réfléchir. Et puis, il profite, dans ce slogan, je l'entends aussi, qui profite du crime.
0: Oui, c'est ça.
2: Vous voyez un peu ce que je veux dire, c'est-à-dire à l'endroit politique aussi.
0: À qui ça profite vraiment,
2: à qui profite le crime, exactement. Ouais. Et donc, tout de suite, ça m'emmène sur la question de la récupération du message. C'est-à-dire la médiation comme outil institutionnel de légitimation d'un projet culturel ou d'une institution. Et donc, à quel point les politiques culturelles et les directions culturelles profitent de ces dispositifs pour en faire un message institutionnel qui parfois manque, à mon avis, de sincérité et qui se voit le plus quand les seuls indices de démocratie, de droit culturel se situent à l'endroit de la médiation et nulle part ailleurs dans l'établissement, par exemple.
0: Et sur des critères souvent quantitatifs.
2: Et absolument sur des critères quantitatifs d'impact, etc.
0: Bonjour Thomas Corlin.
3: Bonjour.
0: Vous écrivez dans la revue Mouvement et vous avez écrit dans la revue Mouvement en 2020 un article qui s'intitule « À la merci de l'artiste » qui est un article très fouillé qui portait un regard critiques sur les situations où la participation du public dans certaines propositions théâtrales précisément joue avec la ligne rouge.
3: Alors effectivement, d'abord j'aimerais bien rebondir sur, avant qu'on rentre dans les dispositifs artistiques eux-mêmes, parce qu'il y a beaucoup de choses qui sont dites là. Je vois qu'on s'interroge tous ici sur des questions de posture depuis l'endroit de l'institution culturelle et qui se rattachent à plusieurs choses. Et alors là, je décalerai sur un autre article que j'avais écrit qui était sur la question de, justement des médiations culturelles, notamment après les résultats des élections, après chaque résultat d'élection en général, quand les votes penchent trop vers le RN, en général on se tourne vers les milieux culturels et puis on leur dit qu'est-ce que vous foutez en fait dans les zones rurales par exemple où ça a beaucoup voté RN. Et j'ai régulièrement discuté avec des programmateurs dans ces lieux-là qui s'interrogent beaucoup aussi sur cette posture. Donc là, bon, j'élargis à la question musicale mais aussi à la question théâtrale, à tous les lieux culturels. Et il y en a beaucoup qui se demandent, déjà, il y a le concept bourdieusien de la culture légitime, en fait. Qu'est-ce que ça veut dire d'amener à des publics qui, soi-disant, n'auraient pas quelque chose? Donc déjà, ça part avec des roues carrées. Quand comme ça, on se présente auprès d'un public, et pas seulement adolescent, pas seulement scolaire, on rentre aussi sur les adultes. Enfin, ce qu'on appelle on a beaucoup de termes, des publics éloignés, comme on dit. Donc déjà, là, il y a un souci. Il faut aussi se rappeler que dans l'historique des médiations culturelles, qui part d'une très bonne intention, et on le sait très bien, c'est depuis les années Jack Lang, etc. Il y a eu un certain nombre de dérives, par exemple, on sait qu'il y a des associations culturelles qui en avaient ras-le-bol de voir débarquer des théâtres, etc., en train de leur dire, grosso modo, remplissez nos salles, en fait. C'était aussi ça le problème. Mais la question de arriver vers des gens et présupposer en fait qu'ils n'ont pas quelque chose. Tout le monde a des pratiques culturelles, quelles qu'elles soient, surtout aujourd'hui, je veux dire, avec réseaux sociaux, etc. Tout le monde écoute de la musique. Et on y reviendra peut-être. D'ailleurs, parfois, ces publics soi-disant éloignés ont accès à des choses extrêmement qualitatives par leurs propres canaux, etc. Bon, on y reviendra peut-être, mais aussi, je veux bien aussi signaler un très bon ouvrage de Marjorie Glas, qui a parlé justement de comment est-ce que l'art se sépare du peuple. Et elle remonte un petit peu, bon alors évidemment c'est sujet à débat, mais elle remonte en fait à l'histoire des maisons de la culture des années 60, en fait au début de l'époque Malraux, et après il y a eu une séparation quand il y a eu une professionnalisation de l'ingénierie culturelle dans les années 70, et puis après avec les années Jack Lang, où en fait il y a eu c'était plus finalement le politique en soi qui emportait dans les programmations, mais l'artistique, et là il y a commencé à avoir une sorte de séparation qui nécessitait d'avoir une médiation culturelle. Comment est-ce qu'on a créé la médiation culturelle? Comment ce besoin-là s'est créé? Et pour elle, pour Marjorie Glas qui est sociologue, elle pense qu'il y a aussi un petit peu un indice de ce côté-là. Alors après, sur la question des dispositifs participatifs, en fait, l'article que j'avais fait en 2020 était là-dessus. Alors il y a beaucoup de choses à dire, puisque là, on rentre à l'intérieur d'une proposition artistique. Et il y a beaucoup de choses... alors, je ne sais pas si on va donner des exemples.
0: On peut, bien sûr.
3: Je sais pas par lesquels commencer, en fait. Déjà, faudrait peut-être un petit peu que tout le monde se dise, est-ce que tout le monde se représente à peu près ce que c'est, parce que là, on bascule dans les arts vivants, donc dans des formes performatives. Est-ce que tout le monde a à peu près une idée de ce que c'est que, en fait, des formes performatives?
0: Qui questionne un peu la norme sociale à l'œuvre.
3: Alors, il y a ça, mais surtout dans ce que ça implique. C'est-à-dire, véritablement, la participation du public, c'est un certain sous-genre des arts vivants. Ça existe depuis les années 60, quand on a commencé à décider de faire participer le public comme ça. Ça peut être dans la rue, ou bien ça peut être au sein d'un dispositif théâtral dans une salle, ou ce genre de choses. Donc après, on a des choses qui sont ça peut être tout à fait inoffensif, comme par exemple, demander aux gens de faire des trucs tout à fait inoffensifs, enfin au public de faire des choses tout à fait inoffensives, jusqu'à des dispositifs, on va dire, plus confrontational, comme on dirait en anglais.
0: Prenez des exemples, je sens que vous avez besoin.
3: Je pense que si vraiment on va dans les exemples les plus brutaux, bien sûr, on peut penser à Orlan ou bien à d'autres artistes, à Valie Export, qui était cette autrichienne, qui en fait faisait toucher sa poitrine à des mecs dans la rue, ce genre de choses. Bon, là, on est vraiment dans le violent. Voilà. On va plutôt basculer donc aujourd'hui à des tonnes de pratiques. Donc, il va y avoir des choses qui sont très. Évidemment, j'ai pas d'exemple inoffensif pour le moment, mais on est plus dans l'esthétique du soin, par exemple. Ça va être des repas collectifs ou bien des choses très. Très délicate. Voilà, par exemple, là, récemment, j'éditais une critique. Il y a une artiste israélienne qui fait participer le public pour tenir des fils et justement faire dépendre, en fait, sa danse elle-même de la façon dont le public va tenir les films. Après, il y a des choses qui sont beaucoup plus critiques. Je vais parler d'un exemple que je mentionnais d'ailleurs dans cet article. D'ailleurs, c'est un musicien de musique expérimentale qui s'appelle Matine, qui fait des très bonnes choses en noise. Et il est parti, c'était pendant la documenta, c'était en 2016. Je pense que c'est vraiment un des exemples les plus hardcore que je puisse amener. En fait, ça s'appelle social dissonance sociale. Donc déjà, on comprend un petit peu où est-ce qu'ils vont venir. On met les gens dans une salle. En fait, ils sont filmés en direct c'est retransmis en ligne. On n'explique pas vraiment aux gens ce qu'ils vont faire. Alors on voit qu'il y a des pupitres et on leur dit juste, bon, ben, si vous voulez sortir, vous pouvez sortir. Des performeurs arrivent qui sont plus ou moins des animateurs, mais ils ne sont pas vraiment des animateurs non plus. Ils se mettent à faire des choses sans donner aucune directive. Et ils font des choses très banales. Hein. Par exemple, ils enlèvent leurs chaussures ou bien ils vont faire un geste ou un truc comme ça. Et en fait, ils se rendent compte que par un réflexe pavlovien, le public va se mettre à faire les mêmes choses en fait. Et donc, bon, il y a nécessairement un élément d'un piège, hein, j'ai réussi à lui faire dire. Donc là, c'était la Documenta qui était à Athènes cette année, mais il y avait eu aussi un volet en Allemagne, à Kassel. Et en fait, les gens, au bout d'un moment, se sont mis à faire des trucs de plus en plus hardcore, c'est-à-dire que quand les performeurs se mettaient, par exemple, à cracher par terre, des gens allaient le refaire, et il y a eu une séance, et d'ailleurs, j'y étais, en fait, pourtant, il y en a eu des centaines, où il y a un des performeurs qui a fait un salut nazi, ben, il y a des gens qui ont fait des saluts nazis. Et à la fin, donc les 10
0: années. C'est un peu un effet Milgram, en fait.
3: C'est d'ailleurs, totalement vous faites un test de Milgram, qui était le fameux test à l'époque. Où en fait on voulait voir un petit peu la docilité du public quand tu avais une sorte de, ouais. de on va dire de corps d'autorité qui proposait de se livrer à une expérience. Et puis voilà, parce qu'il y a toujours ce cadre de l'expérience aussi. Et en fait, à la fin, enfin moi je me souviens que donc sur les 10 dernières minutes, les performeurs disaient tout simplement s'adresser au public en disant pourquoi vous avez fait ça. Ce qui est hyper violent. Voilà.
0: Là, on est dans l'expérimentation sociale.
3: On est complètement dans l'expérimentation psychosociale.
0: On prétend donner une leçon au public en testant son propre comportement. Il y a quelque chose comme ça.
3: Alors, la manière dont Matine, donc cet artiste basque, espagnol basque, enfin en tout cas la façon dont il justifiait le projet, et d'ailleurs lui-même disait qu'il savait pas jusqu'où ça pouvait l'amener. C'était qu'il voulait savoir comment est-ce que, évidemment, hein, tu vois, il expliquait que c'était pas un feel good show. Enfin. C'est un petit peu comme l'ouvrage de Joël Chapoutot, Joachim Chapoutot, je ne sais plus comment il s'appelle. C'est
1: Johann Chapoutot.
3: Ouais, Johann Chapoutot qui disait c'est libre d'obéir en fait. Voilà, c'était un petit peu, c'est une démonstration par une forme de violence de la soumission. Mais pour lui en fait, il considérait que c'est comment est-ce qu'on peut jouer, donc social dissonance pour lui, c'est comment est-ce qu'on peut jouer d'un public comme d'un instrument. Il le justifiait comme ça, c'est-à-dire vraiment je disais à un performeur, alors bien évidemment il y a ce côté de... Comment est-ce qu'on joue, c'est-à-dire se jouer. Donc il y a une situation d'autorité, il y a une situation de tout. Mais après, est-ce que des gens partaient? Il y a des gens qui sont partis, mais peu. Et en Allemagne, il y a des gens qui ont pété le matériel. Il y a très peu de matériel, là, ça les vide.
0: Ouais. Voilà. Mais ça interroge aussi ce que vous appelez une espèce de montée de la tendance expérientielle. Alors il y a quelque chose de très cocasse, c'est que dans le numéro de Mouvement, vous avez publié ce texte. En face de la deuxième page de votre article, il y a une pub pour L'expression du tigre face au moucheron, qui est une création de la compagnie Risette, mise en scène par Daria Lippi au Nest Théâtre, donc en mars 2020, avec pour punchline, les acteurs et spectateurs sont invités à s'observer eux-mêmes dans ce théâtre devenu laboratoire scientifique.
3: Oui, j'avais trouvé ça très très drôle à l'époque. C'était pas moi qui avait la main sur la pub, mais j'ai trouvé. Enfin, je pense que c'était un hasard ou alors peut-être qu'ils se sont fait une petite blague au service.
0: Non, mais c'est la preuve que la tendance est là.
3: La tendance est tout à fait là. Et elle est. En fait, on peut la lire à plusieurs endroits. C'est aussi. Alors là, bon, c'est peut-être un sujet plus vaste. C'est peut-être qu'on s'éloigne. Mais effectivement, aujourd'hui, il y a une tendance à l'expérientiel dans la culture populaire. C'est-à-dire déjà, par exemple, on sait qu'Airbnb propose des expériences. À leurs utilisateurs, c'est pas seulement on loue un truc, c'est par exemple on peut faire
0: L'Opéra
3: quelque chose.
0: L'Opéra Paris propose des escape games.
3: Voilà, il y a cette tendance. On a un besoin, on est accoutumé à l'interaction. Déjà, c'est-à-dire les gens s'ennuient s'il y a pas déjà, on peut pas faire quelque chose, on peut pas avoir une sorte d'un retour en fait direct avec ce qu'on peut faire. Et une certaine catégorie d'expériences, de dispositifs dans les arts vivants peuvent utiliser ça. Alors bien sûr, il y a une manière créative de le faire et une manière aussi très, on va dire, putassière de le faire. Certains aussi l'utilisent à des fins critiques aussi, parfois de façon un peu brutale, il est vrai. Mais il y a aussi des façons de détourner on y reviendra peut-être, mais il y a des façons de détourner cet outil-là. Il y en a beaucoup qui se méfient justement, et ça c'est intéressant, il y a un collectif flamand qui a fait des expériences extrêmement brutal à une époque et qui aujourd'hui d'ailleurs essaie de faire des choses très douces et qui se plaignait au bout d'un moment de voir, bon, ils sont devenus un peu connus et en fait ils se sont rendus compte qu'il y avait une partie du public qui en fait, bon voilà, qui les connaissait mais qui s'attendait justement à ce qu'il se passe quelque chose, enfin qui venait là un petit peu comme une sorte d'atelier, pas de défoulement on va dire, mais en tout cas qui s'attendait à ce qu'il y ait beaucoup d'interactions et en fait ils se prenaient à leur propre jeu, ces artistes-là, ils disaient non mais attendez, stop, on n'est pas là pour, c'est pas un atelier de défoulement quoi, voilà.
0: On a l'impression que là, qu'on explore le bout du cadrage émotionnel du public avec ces expériences que vous nous racontez, Thomas Corlin. On va écouter une pièce qui s'appelle N34 d'Elisabeth Angot, enfin du moins un extrait qui se trouve être Superphonique 2025. Vous allez nous expliquer ce qu'il en est, Simon Bernard, et comment est-ce qu'on prépare des élèves à l'écoute d'une telle œuvre.

0: N34 s'intitule N34 pour une raison pas du tout mystérieuse quand on sait que c'est la 34e œuvre composée par Elisabeth Angot et qui a donc été choisie notamment par le comité de sélection des Superphoniques 2025. Est-ce que ce comité de sélection, donc il s'agit de choisir des œuvres qu'on va proposer à tout plein de lycéens, est-ce qu'il fait attention, ce comité, à des œuvres qui ne heurtent pas trop potentiellement la sensibilité du jeune public ?
1: Alors, je vais parler sous le contrôle de Margot Lallier, qui fait partie du comité de sélection. Ah, oui. Superphonique, donc elle pourra donner son point de vue de l'intérieur du...
0: Qui sera fait différent.
1: Voilà, du processus. Nous, effectivement, on a une vision qui est un petit peu plus large, puisque bon, pour recontextualiser, les Superphoniques, qui s'appelait jusqu'en 2023 le Grand Prix Lycéen des Compositeurs, et un dispositif calqué, on va dire, sur le prix Goncourt des lycéens pour la musique contemporaine. Et donc, son but, c'est de faire découvrir, sensibiliser, initier, slash, la musique de création aux élèves de lycée et de collège depuis voilà, quelques années. Le dispositif a 27 ans maintenant, hein, donc c'est un certain âge. Et le principe, par contre, c'est que des compositeurs et des compositrices d'aujourd'hui candidatent avec une œuvre. Un comité de sélection définit la sélection qui sera proposée aux élèves, qui ensuite, dans le cadre de leur cours de musique essentiellement, parce que ce sont des professeurs d'éducation musicale qui participent, la tâche de découvrir les œuvres, de travailler dessus et de rencontrer un ou une des compositeurs, compositrices qui participent. Donc sur la question du choix des œuvres, est-ce que on a côté Maison de la Musique Contemporaine, on n'oriente pas du tout. C'est vraiment la liberté du comité de sélection. Ce qu'on constate, c'est que, en tout cas ces dernières années, il y a une volonté de proposer aux élèves des sélections qui présentent des œuvres différentes de celles auxquelles ils peuvent être habitués. Mmh. Il y a vraiment une volonté de les confronter. Alors peut-être que le terme est un peu fort, mais en tout cas de les mettre en présence d'œuvres de musique, de création, qui vont un petit peu gratter l'oreille, qui ne vont pas forcément les séduire, qui ne vont pas forcément les emmener vers des territoires, pour dire simple, séduisants, accessibles. Voilà, voilà. Même ces termes-là sont discutables, parce que ça dépend de plein de paramètres.
0: Ouais, parce que tout l'intérêt de la médiation musicale, c'est précisément quand même d'aller vers des répertoires qui sont de fait nécessiteux de pédagogie, qui sortent du mainstream et qui donc peuvent en effet heurter la sensibilité. Et donc là, les questions de consentement peuvent être mises en balance avec ce que l'esthétique implique de contact avec l'altérité.
2: Peut-être pour aller, non pas en faux de ce que vient de dire Simon, mais ajouter un point de vue. Ce que je constate, moi, à l'intérieur de ce comité de sélection, auquel je participe depuis plusieurs années maintenant, c'est le soin apporté à donner à entendre aux élèves des œuvres d'une excellente qualité. C'est-à-dire que les personnes qui sont en charge de cette sélection ont bien compris, je crois, que la rencontre ne se fait des fois pas deux fois. C'est un sujet que nous, on porte beaucoup aussi au CMBV, de se dire, il faut être très exigeant sur la qualité artistique quand on emmène ses œuvres auprès d'un public qui n'est pas immédiatement acquis au répertoire, parce que on n'aura peut-être pas de chance de les avoir. Ça nous est arrivé d'ailleurs au CMBV d'emmener des élèves sur un concert commenté. Ils n'ont pas aimé. On les a retrouvés plusieurs années plus tard dans d'autres endroits locaux de la ville. Et ils étaient complètement en opposition avec l'idée d'aller dans le théâtre de la ville, parce que la seule chose qu'ils avaient entendue, c'était ce concert auquel on les avait amenés, et que ça ne leur avait pas plu du tout. J'adore raconter les échecs de médiation, parce que c'est aussi dans cette façon-là qu'on est dans une sincérité et dans une réalité. Et donc je pense que sur cet endroit-là du concert commenté, on l'a pas bien préparé, ils n'ont pas consenti, on s'en est pas assuré, il y avait pas de dispositif pour en sortir, il y a pas eu de moment après pour discuter, et ça les a impactés fortement sur plusieurs années, et ça c'est important.
0: Mais si le j'aime pas devient un blocage, est-ce que c'est pas parce que la promesse implicite de la médiation a été vous allez voir, il va y avoir choc esthétique, et peut-être est-ce que au lieu d'enfermer les enfants à qui on fait écouter de la musique contemporaine dans est-ce que vous aimez ou pas, faudrait peut-être aller vers des dispositifs pluralistes où on leur fait écouter précisément des répertoires, des musiques d'esthétique qui se frottent entre elles.
1: Oui, après, le dispositif tel qu'il est, il est dédié à la musique de création qui est déjà assez variée.
0: Mais à l'intérieur même de la musique de création, il peut y avoir friction, ouais.
1: Effectivement, c'est, je prends un exemple. Cette année, on a une professeure qui participe depuis bien 10-15 ans et qui engage ses élèves sur les 3 années de lycée, donc seconde, première, terminale. Et elle nous fait en retour que ses élèves de terminale, donc qui ont déjà 2 années de sélection derrière, donc c'est la 3e, lui faisait la remontée que, moi, en fait, bon, cette année, c'est pas très intéressant, quoi. Tout se ressemble un peu. Ça ressemble à ce qu'ils ont déjà entendu les années précédentes. Et c'est aussi une difficulté du comité de sélection de se dire, bon, on s'adresse à des élèves qui ont parfois, c'est leur première approche, ce que disait à l'instant Margot, la première et la seule approche de la musique de création. Et d'autres, bon, bah voilà, ils baignent dedans parce que ça fait 2 ans, 3 ans ou plus qu'ils sont dans la découverte de dispositifs. C'est difficile pour nous parce que comme le dispositif est national, nous on ne peut que transmettre ces sélections-là et après c'est aux professeurs d'accompagner avec les outils qu'on leur donne cette découverte, ce choc, et on n'a pas vraiment de prise dessus. On ne sait pas si ils font des écoutes à l'aveugle, comme c'est le cas d'ailleurs pour le comité de sélection.
0: Il ne faudrait pas en arriver à ce que les lycéens croient que Superphonique est un style musical.
1: C'est une bonne question, on n'a jamais eu cette remontée-là. Le fait est que, pour peut-être boucler sur la question de la démocratisation qu'on abordait en début d'émission, quand on parle de renouvellement des publics, voilà, faut prendre acte que ces milliers d'élèves ou dizaines, centaines de milliers d'élèves qui participent depuis 27 ans ne remplissent pas aujourd'hui les salles de concert de musique contemporaine. Voilà, donc ça montre aussi les limites d'un dispositif comme celui-là.
0: Auquel on fait peser précisément aussi le devoir de renouveler les publics et le fait qu'on colle comme ça dans certaines institutions, dont la vôtre d'ailleurs, médiation et développement du public, est peut-être un peu curieux.
1: Oui, alors d'ailleurs, ça fait partie des discussions en cours pour réduire l'intitulé du pôle à médiation en tant que telle, puisque effectivement, la mission de développement des publics n'a jamais vraiment été une vraie problématique, tout simplement par le constat et la lucidité que le secteur de la musique contemporaine ne connaît pas de renouvellement des publics en dehors de, c'est une certaine classe d'âge, c'est une certaine catégorie socio-professionnelle qui se renouvelle à peu près tout le temps, mais il n'y a pas de vraie ouverture vers une diversification

0: réduire ces schémas de domination, de culture légitime et tous les sujets qu'on aborde depuis le début de cette émission. Récemment, on accueillait une jeune personne au CMBV qui disait « Mais en fait, ici, les personnes racisées, elles sont que sur les murs des bureaux de l'Action culturelle, puisque nous avons dans nos bureaux une exposition photo avec des jeunes gens issus des territoires sur lesquels on travaille autour de la ville de Trappes, et effectivement avec des jeunes gens racisés. Et donc, c'est une alerte que l'on se donne à nous-mêmes dans l'équipe du pôle Action culturelle, médiation et public, puisque c'est le terme complet, de se dire « Attention, pourquoi on le fait? Pour qui on le fait ?» D'où on le fait? Qu'est-ce qu'on a envie de dire? Qui en bénéficie? Qu'est-ce qu'on apporte? Qui profite de quoi? Etc, etc. Et de se dire qu'on est dans une position située et qu'on doit en avoir conscience au moment de programmer nos actions pour ne pas être effectivement quatre personnes blanches dans un bureau qui sont en train de penser ce qu'il y a de mieux pour les autres. Mmh. Je rebondis à cet endroit-là sur ce que disait Thomas tout à l'heure sur la question politique. Vous comprenez bien que travailler la médiation de la musique baroque à Versailles, à l'horizon des présidentielles qui vont arriver, nous avons un devoir citoyen, civique, de nous poser ces questions-là à l'heure où la récupération sera très facile. Et là, j'appelle les auditeurs, auditrices à lire le texte, l'excellent texte de Jean-Michel Lucas sur l'insincérité de l'éducation artistique et culturelle. D'aucuns sachent que c'est un de mes dadas en ce moment, mais de dire que si les dispositifs d'éducation artistique et culturelle mettent tout le monde d'accord, le fameux 100% EAC d'un bout à l'autre de l'échiquier politique, c'est bien qu'il y a un problème dans le dispositif lui-même.
1: Et c'est un consensus suspect, donc.
0: Absolument.
1: Parce que consensuel. Pendant ce temps-là, la 42e minute de l'émission est passée, au cours de laquelle je vous avais promis une surprise. Il s'agit de l'intervention de Justin Valli dans le cadre du séminaire de l'HESS Modélisation des savoirs musicaux relevant de l'oralité. C'est enregistré le 8 janvier 2025 à la salle Stravinsky à l'invitation de Marc Chemillier. Justin Valli est un sitariste de Madagascar. Il joue de la sitar en bambou et il décrit un processus de demande de consentement auprès du bambou pour devenir un instrument.
2: C'est toujours le principe, hein, c'est vraiment... c'est toujours... Ils ont utilisé le marwan ou la vali dans une sorte de trumba, par exemple. Les trumba, c'est pour appeler les esprits, pour essayer de oui, avec les ancêtres, avec tout ça. Et donc, c'est pour cela que le bambou sont creux. Et c'est à l'intérieur, et c'est là qui est très important, comment pour capter la sonorité, Moi, quand j'ai cessé de mes bambous dans le l'est de Madagascar, dans la forêt, c'est vraiment, je le sens tout de suite par rapport à son sonorité. En fait, le bambou, il est quelquefois, moi, j'ai l'impression qu'il y a des bambous qui ne veulent pas tout de suite être coupé. Il dit non, il faut attendre un petit peu, voilà, etc. Et tout ça. Il y en a qui sont prêts, voilà, parce que ils vont commencer leur deuxième vie pour donner des mélodies, de l'harmonie pour le monde entier, voilà. Et c'est très important, ça, c'est le au respect de la nature, parce que et chaque fois quand on fait les bambous, il fallait toujours faire les cérémonies, il faut faire ramener des rhum, ramener du miel, ramener des trucs. Faut demander les bénédictions de la terre chaque fois quand je coupe des bambous à Madagascar, et la bénédiction de la forêt. Et je trouve ça, c'est génial. Et aussi, c'est très écologique parce que les bambous, ça pousse partout en 6 mois. Et donc, c'est pour éviter de couper tous ces bois de roses, bois de palissandre, pour déforester Madagascar. C'est très important aussi d'utiliser les bambous. Voilà, parce que nous avons quand même vraiment un danger hein, par rapport à tout ce qu'on a avant avec Madagascar, avec toute la biodiversité.

Thomas Corlin, est-ce que la question du consentement pourrait devenir une thématique dans la médiation musicale? Parce que écouter un instrument du point de vue du consentement que son instrumentiste a pu demander à prendre le bambou dans la forêt,

0: c'est aussi un axe d'écoute.
1: Alors, dans la médiation musicale, comme dans la médiation pour les arts vivants, là, je vais rebondir également sur des exemples qui ont été cités tout à l'heure. Parce que les échecs aussi en médiation, ils sont très, très intéressants. Moi, ça me rappelle l'artiste allemand Thomas Hirschhorn, qui habite en France, oui. Je crois, qui, il y a une vingtaine d'années, ou même maintenant, il y a 25 ans, avait lancé le Deleuze Monument à Avignon, qui était donc dans une cité. Et d'ailleurs, il y avait une première cité qui avait refusé le projet. Puis après, ils l'ont fait dans une seconde cité. Et puis, en fait, il a laissé, c'était une sorte de, je l'ai pas vu, hein, l'œuvre, mais c'était, il y avait une médiathèque à l'intérieur, etc. Il avait laissé le truc, soit disant vivre de lui-même, mais en fait, 2-3 mois après, en fait, ils ont arrêté l'expérience, parce qu'il n'était plus là, en fait, pour l'animer. Et malgré tout, ils considèrent que cet échec fait partie de l'œuvre, et voilà, mais ça aussi, ça raconte quelque chose, des positions qu'on peut avoir en disant, bah, tenez, je vous ai amené ce truc-là, maintenant, bah, vous n'avez plus qu'à vous en emparer. Je reviendrai sur la question de la musique, parce que c'est très intéressant de poser certains publics devant des œuvres. Parfois, il y a des échecs, parfois, il n'y a pas d'échecs. En septembre dernier, dernière édition du Festival Musica à Strasbourg, Stéphane Roth, qui est très, très attentif à ces questions, d'ailleurs, de médiation, avait amené toute une classe. J'ai vu qu'il y avait pas mal de lycéens qui écoutaient pendant une heure L'Étoile Noire, je crois, de Gérard Griset, qui est une pièce assez hardcore, qui est totalement amélodique, qui dure une heure. C'était les percussions de Strasbourg. C'était blindé, ils ont adoré. Donc ça a lieu aussi. Enfin, il peut y avoir des situations dans ce genre. Il y a la question aussi des trigger warnings aussi qui est sous-jacente. Les trigger warnings, c'est quand on dit aux gens attention, il va y avoir des stroboscopes, attention, vous allez être choqué par tel contenu qui est explicite ou ce genre de choses.
2: Qui amplifie le désir.
1: Qui peut amplifier parfois le désir ou alors la crainte ou ce genre de choses. Et en fait, j'espère quand même que tout le monde ira au-delà de ça, c'est-à-dire, ça me fait penser à un truc quand on amène, justement, là on parle surtout de scolaire, il y a une dizaine d'années, je pense, au moins, oui, j'avais vu, j'étais au théâtre pour une pièce de Rodrigo Garcia, je ne sais pas si vous voyez qui c'est un metteur en scène argentin qui a vraiment fait des pièces au contenu plus qu'explicite, et je voyais une prof de première, français, qui avait amené toute sa classe avoir une pièce où clairement on a des Espagnols qui font l'hélicoptère avec leur bite en racontant n'importe quoi, etc. Enfin, c'est hyper violent comme pièce. Et puis aussi, ils font semblant de noyer des chats et des poussins. Les gamins étaient à la fois traumatisés, mais hyper excités, et ils ont vu un truc qu'ils n'auraient jamais vu ailleurs. Et clairement, j'aurais trop voulu voir comment est-ce qu'elles géraient ça après en classe. Donc je pense que c'est encore possible de faire ça. Si on vraiment s'en tient uniquement à la musique, parfois, en fait, vraiment des publics qu'on considère comme très éloignés sont bombardés de musique, y compris expérimentale. Musique expérimentale, musique contemporaine, déjà, il y a le cinéma d'horreur qui en balance pas mal depuis Kubrick, etc., et Shining. Je pense qu'aujourd'hui, c'est toujours le cas. Et ça, moi, ça m'évoque quelque chose, c'est que, et encore, je m'appuie sur Bourdieu, qui, dans L'amour de l'art, dit qu'en fait, toutes les pratiques, on va dire, expérimentales ou modernes, etc., présupposent de totalement se dénuder de nos présupposés, c'est-à-dire tout ce qu'on nous a enseigné à l'école, c'est-à-dire qu'est-ce que c'est que l'art, qu'est-ce qu'il est censé faire, etc. Beaucoup de pratiques expérimentales reposent sur l'idée d'un œil neuf, d'un regard zéro, qui finalement, aujourd'hui, on dirait qu'il faut l'instruire pour que les gens arrivent à s'emparer de certaines pratiques soi-disant expérimentales et hermétiques.
2: Vous m'avez signalé le livre de Claire Bishop qui s'intitule Artificial Health, qui réfléchit beaucoup aux questions de participativité dans l'art. Elle dénonce un peu le spectateur comme complice dès lors qu'il est là, même s'il est passif et même si de fait il n'adhère pas à ce qu'il peut voir ou subir. Mais elle a cette phrase, elle dit « Juger ses performances sur une échelle où l'exploitation serait en bas et la pleine agentivité en haut, c'est complètement manquer la question. »
1: Bah, ça, c'est exactement tout ce dont, enfin, je pense que vous, en tant que professionnel de la culture, responsable de lieux de programmation, pourrez répondre mieux que moi, mais enfin, moi aussi, en tant que journaliste, de quel endroit on parle, qu'est-ce qu'on imagine, qu'est-ce qu'on sait, en fait, à la connaissance, etc., du background culturel, de la fréquentation. Moi, je suis convaincu qu'on peut amener voir des gens, on peut amener vraiment un public très, très large, voir des trucs complètement perché. Enfin, j'en suis convaincu. Voilà. Sans rien leur dire. Hein,
2: donc, l'idéal, c'est quand les curseurs sont redébattus avec les participants, donc.
3: Oui. En fait, il y a deux choses. Il y a la question de l'intervention vis-à-vis de public scolaire, parce qu'on n'est pas du tout dans le même cadre que si on monte des projets, justement, ex nihilo, avec un public, entre guillemets, qui va être consentant, volontaire. Thomas donnait l'exemple de ses performances. Déjà, bon, voilà, quel est, j'utilise à dessein le terme de public. Quel est le public qui va fréquenter ces lieux? Quelles sont leurs propres pratiques culturelles? Quels sont leurs milieux sociaux, etc., etc. Quand on intervient, nous, en milieu scolaire, on est dans un milieu qu'on appelle dit de public captif. Et globalement, tous les publics, même ceux dits du champ social slash éloigné, ce sont globalement des publics captifs. C'est-à-dire que nous, on va travailler avec des structures partenaires, et donc le consentement, il va se faire à travers les personnes référentes de ces structures partenaires. Évidemment, les professeurs, les directions de structures sociales, les chefs de service ou dans les structures de santé, etc. etc. Mais l'échelle du dessous, en fait, on pose jamais la question du consentement. Donc, à ce stade, en tout cas, c'est assez rare. Mais pour aller, ce qu'on va dire, toucher le grand public ou le reste, la médiation en fait est assez impuissante à ce stade, à part faire des interventions sauvages dans l'espace public ou dans des situations qui ne sont pas pensées forcément comme des lieux de médiation, c'est-à-dire s'intégrer à des événements festifs, par exemple des fêtes de quartier. Mais à cet endroit, en fait, ce qui est intéressant, c'est qu'on va sortir d'une posture de médiation pour rentrer plus du côté de l'animation, voire renouer en fait avec les racines éducation populaire qui se sont un petit peu perdues depuis l'institutionnalisation de la médiation.
2: En fait, ce que j'entends, puisqu'on va devoir amorcer la conclusion, c'est quel récit on construit quand on fait médiation et surtout qui va porter le récit à l'arrivée. Margot Lallier, vous pointiez tout à l'heure qu'en effet, il y avait des institutions qui notamment financent les actions de médiation, qui ensuite vont produire un discours d'ouverture sans pour autant de transformation structurelle dans ce qui sera passé ou dans ce qui se passera ensuite. Au CMBV, vous faites attention à n'avoir par exemple que des petits mécènes multiples pour pas qu'il y ait le grand financeur qui finalement récupère le discours qui est porté sur ses actions.
4: Absolument. La question du financement de la culture est un sujet extrêmement politique. Pour rappel, 80% du financement de la culture vient des collectivités territoriales. Et aujourd'hui, le mécénat, si on trace à gros traits, vient financer des actions autour de la question sociale. Oui. Et donc, tous les plus grands festivals, toutes les plus grandes institutions vont trouver des fonds via des mécènes plus ou moins importants pour financer ces actions socioculturelles. Au CMBV, on a fait ce choix de tenter de trouver une solution peut-être un peu tiède. Est-ce qu'une forme de radicalité militante ou de pureté militante nous dirait d'arrêter complètement les financements privés? Peut-être. En l'occurrence, l'économie systémique aujourd'hui ne nous le permet pas, ou en tout cas, on ne se le permet pas. Donc, effectivement, la décision qu'on a prise, c'est de trouver des endroits de financement privés. Que ce soit des banques, des assurances, des fondations familiales, des personnes morales aussi, tout simplement, des personnes physiques, pardon, qui viennent financer peu, mais sur le long terme, et avec des outils de suivi qui sont assez sérieux. Nous, on fait ce qu'on appelle des carnets de bord, c'est-à-dire qu'on documente les projets, on prend des photos, on écrit des textes qui racontent les séances avec les échecs, avec les difficultés, avec les « j'ai pas aimé du tout » ou « la musique baroque c'est nul », pour essayer d'amener ces personnes qui financent à avoir un regard un peu différent et non pas sur du quantitatif de l'impact et un espèce de social washing détestable, mais plutôt d'avoir un regard sincère sur ce qui est en train de se passer comme une situation à lire et à comprendre et à suivre pour de vrai. Et donc on travaille, pour être très technique, en pluriannuel sur des conventions à 3 ans, ce qui permet aussi effectivement, d'un strict point de vue objectif, de sécuriser les financements, puisque sur 4 ou 5 ou 6 petits mécénats, s'il y en a un qui tombe, ça ne remet pas en question le cœur du projet. Donc c'est aussi une stratégie de sécurité financière.
2: Simon Bernard, avec Margot et quelques autres responsables médiation d'institutions musicales, vous avez monté un collectif qui s'appelle Le Fil, qui a un manifeste qui se présente comme un credo. Nous croyons que le spectacle vivant ne vit pleinement que dans la rencontre. Nous croyons que la relation entre artistes, œuvres et personnes n'est pas un supplément, mais le cœur battant de toute politique culturelle. Je m'arrête juste sur un des items. Nous croyons que chaque rencontre est un nœud fragile et précieux qui donne force à l'ensemble. C'est-à-dire que c'est faire art que de faire médiation.
3: Absolument. On ne pourra pas mieux dire. Nous, ce qu'on souhaite défendre, je parle à mon endroit de la Maison de la Musique Contemporaine, mais je pense que c'est largement partagé par toutes les actrices et les acteurs de ces métiers-là, c'est que médiation et création sont à penser de manière étroite et vraiment osmotique. Enfin, on ne pense pas à la médiation sans penser que ça soit un acte de création, et à l'inverse, la création doit être pensée comme un acte de médiation.
2: Et Thomas Corlin, pour terminer, quand Margot nous disait qu'il était peut-être un peu suspect que 360 degrés de l'échiquier politique soit pour la médiation, vous méfiez de la rhétorique émancipatrice?
1: Oui, quand il y a un plébiscite, c'est qu'il y a un loup quelque part. Bah, je proposerais de terminer sur un exemple. Je rebondis tout à l'heure, je crois que c'est Simon qui parlait d'une expérience où en fait on est allé... Alors c'est très amusant parce qu'il y avait un sociologue qui s'appelle Olivier Donat qui avant travaillait justement sur les recensements. Il faisait en fait les statistiques des pratiques culturelles en fait, des Français. Et en fait, il disait exactement ça. C'est-à-dire que ça part du présupposé que on va amener, ça va toujours dans le même sens, c'est-à-dire on amène un type de culture à un public dont on croit en fait qu'il ne l'a pas. Et il me disait, mais en fait personne ne va proposer de faire écouter du rap à des seniors par exemple. Et ça c'est assez drôle parce qu'on pourrait vraiment aussi, quand on l'observe, on peut aussi s'étonner de la pauvreté des habitudes culturelles des CSP+. Il y a vraiment, enfin quand on voit leur Spotify ou des choses comme ça, c'est consternant.
2: Ils écoutent vraiment la même chose. Omnivore, mais
1: voilà. Non mais c'est assez amusant.
2: Margot,
4: je me permets de réagir sur la question du Spotify, parce que je me sens directement concernée. Je pense que tu trouverais mon Spotify assez pauvre.
1: Mais il faut pas.
4: J'en profite pour introduire presque comme une provocation cette question du mépris de classe, un sujet qu'on discute beaucoup au sein du FIL, le collectif auquel vous faisiez référence récemment, qui est le réseau national des métiers de la relation du spectacle vivant. Et à l'intérieur de ça, on se partage pas mal de ressources. On a une grosse veille sur tout ce qu'on peut entendre et nourrir nos pratiques, et notamment ce podcast d'Arte Radio qui s'appelle Chacun son beauf, qui parle et qui parle justement de cette question du mépris de classe et pourquoi il faut avoir un coup dans le nez pour écouter Joe Dassin à 2h du matin alors qu'en fait tout le monde connaît les chansons par cœur, mais parce qu'on est entre nous CSP+. En fait, je reviens sur la question de la programmation de tout à l'heure et de d'où on parle et de situer sa parole. Et donc moi, il y a sans doute des endroits de la culture populaire pour lesquels j'aurais grand besoin de médiation, parce que j'y ai pas eu accès. On n'avait qu'une cassette de Renaud dans la voiture quand on était gamin, et c'était la seule musique non classique qui était écoutée à la maison. Et aujourd'hui, moi, j'ai besoin de médiation à plein d'endroits. Et voilà, moi, je crois qu'à l'aune des échéances électorales qui nous attendent, on a intérêt à se regarder un petit peu et à avancer avec humilité. Je crois que le message est clair.
2: C'est très clair. Y a une question assez souvent pratiquée au nom de ce mythe civilisateur que je pose jamais aux invités de Métaclassique parce qu'elle a tendance à laisser penser que la réponse serait universalisable, qui est la question de l'île déserte ou de l'attachement irréductible, de l'œuvre qui a changé votre vie. Et là, vous avez quand même une réponse, Margot, à cette question.
4: Absolument. D'abord, en préambule de ça, je crois profondément au choc de la rencontre avec l'objet artistique. Par contre, je crois qu'elle peut intervenir à plein de moments de la vie.
2: Et
4: qu'elle n'est pas automatique.
2: C'est surtout ça.
4: Absolument. Mais ça m'est arrivé, et donc j'ai grande joie de vous le raconter. Un été, à la basilique Sainte-Madeleine de Vézelay, où j'avais la chance de profiter d'un side-by-side avec un chœur professionnel, à l'époque, Arcis Bourgogne, et l'orchestre La Fenice, qui était dirigé à ce moment-là par Mihály Zeké sur invitation de Jean Tubéry. Et on chantait ces Vêpres de Monteverdi, donc je chantais dans le chœur. Et est arrivé ce Nisi Dominus, et une espèce de choc terrible pour moi de comprendre pourquoi j'aimais tant la musique. Parce que pourquoi on fait de la médiation de la musique, c'est autant par passion de la médiation que par passion de la musique. En fait, nous, on a bien eu une rencontre avec la musique. Et c'est ça qu'on... On vient pas évangéliser les banlieues avec Louis XIV ou avec la musique expérimentale. C'est pas ça le sujet. C'est aussi parce que nous, on la défend et parce qu'on l'aime. Et donc, cette rencontre avec la musique, pour moi, ce choc, en tout cas, puisque la rencontre était faite depuis longtemps, c'est de me rendre compte au moment de chanter et de jouer que ce qui est en train de se passer là, est supérieur à la somme des gens qui le font. C'est-à-dire qu'il y avait un truc qui n'existait pas. Alors après, bon, c'est Vézelay, c'est Sainte-Madeleine, c'est la colline de Vézelay. Il y a un cadre, évidemment. Mais c'est vraiment cette sensation d'immensité qui m'a dépassée, qui m'a fait me sentir toute petite et en même temps participante d'un tout. Et c'est un souvenir pour toute la vie.
2: On va donc se quitter en écoutant un extrait de ces Vêpres sans Vézelay autour, mais avec le monde entier, puisqu'on est à la radio. Merci beaucoup, Margot Lallier du Centre de musique baroque de Versailles. Merci, Simon Bernard, de la Maison de la musique contemporaine. Et merci, Thomas Corlin, de la revue Mouvement et à la Bibliothèque publique d'information d'avoir accueilli l'enregistrement de cette émission.

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0: 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Hein?
2: Oui, oui, voilà. Voilà. Oui.
0: Mais bon, en tout cas, bienvenue à cette émission. L'émission, c'est comme d'habitude, de 17h à 20h. La première heure, alors on va dire, c'est plus de la variété. On va vous passer de pas mal de chansons. Et on va dire quand même discuter. Il y aura peut-être un poème de...
2: Oui, bien sûr. Oui, oui, oui.
0: Et puis
2: oui.
0: Dans la seconde... partie de l'émission, c'est-à-dire à partir de 18h10, on va traiter un petit peu de l'environnement
2: ou bled.
0: Ou bled. Le choix est d'avoir d'ailleurs un environnement à Lyon, en Zorda. Le choix est d'ailleurs de l'environnement, l'état d'ordure un peu partout. Est-ce qu'il y a l'école qui fait son travail? Est-ce que les communes ont fait le bénéfice? Est-ce qu'il y a une volonté de propreté? Ça doit y avoir un côté de l'arc-outre. Donc, à partir de 18h10. Bref, quand on vous dit, دارني وقف لا تسوق باسكو الكيسه تاعو قرو يودا لا قرو مغار
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0: لي بات فوالا لو 21 لو 21 ديمانش 21 جوان يا لا بروكانت دو فريس
2: Ah bon?
0: Ah oui, le 21 oui. juin, venez rendre visite à la brocante de Fraisse, c'est comme d'habitude, ça se passe au parc d'Orient, c'est vraiment un endroit splendide.
2: Agréable.
0: Voilà, il y a de la place, donc ouais. Renseignez-vous à la mairie de Fraisse. D'ici tout à l'heure, j'essaierai d'avoir
2: votre numéro de téléphone. Pour les inscriptions?
0: Pour les inscriptions, je pense qu'elles ne sont pas encore fermées.
2: D'accord.
0: Voilà. Okay. Et puis en attendant à Lyon.
2: Oui.
0: Une petite information à propos d'Alien Hitler.
2: Ah oui, oui.
0: Malgré
2: oui.
0: ta dénée.
2: Oui, oui, oui. Bah, de toute façon, chaque année, nous allons faire un seul jour.
0: Oui.
2: Et même, je suis mort, je suis mort, je suis mort, nous faisons.
0: Nous faisons tous.
2: Voilà, un mauvais noyau, on s'est excusé, nous avons fait un oral. Après, tu as fait un mot, ça fait 15 ans, mais grave, mort. نكون نسارم باللي قثمور في السرطة ورين طراران وريه اللي كاران داين زمرا الدنيني
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0: Et moi aussi remercier, puisqu'il y a l'association du Média qui a organisé un truc de solidarité, donc une soirée de solidarité à l'occasion d'Ali Flaoun. Très bonne initiative.
2: Oui.
0: Voilà, j'espère que c'était une réussite.
2: Voilà.
0: En tout cas, on est ici jusqu'à 20h. Vous pouvez nous appeler au 04 77 56 80 56 pour tout, pour les renseignements, pour les dédicaces, pour participer justement au thème selon l'environnement. Et puis, Teshkion, c'est le Fkmard. il y a des questions sur le thème l'environnement. Et puis Damouhad Halouz qui va nous appeler et on va lui faire un petit peu la promo de son livre. Il a écrit un livre. Alors la rose sans épines. Maldissé ou le teshkia, ça casse.
2: Voilà.
0: On va le piquer là-dessus.
2: Parce que vous venez les roses laïenières, elles ont des épines.
0: Voilà. En attendant, allez, on regarde une très belle chanson de Slimane Azem.
2: Ah oui.
0: أثناء هذو يكرهوا إنك حمل سليمان عازم على رد صغبار on est nombreux حمل سليمان عازم mais particulièrement دعمر et puis سليمان
2: voilà
0: سليمان كي حمل دا سليمان alors سليمان يحمل دا سليمان كل يضع نحمل دا سليمان عليه لحق اسميه
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2: voilà
0: allez on écoute
2: فإني غيوغا نكوليس القبائل لهلاك نورسعي الطبيب
0: c'est parti
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0: Merci Yedda Slimane, c'est le multique ça, Ahmayat, parce que honnêtement, c'est une très très belle chanson de Slimane. Ça veut tout dire. Voilà, vous êtes toujours à l'écoute de Tim Lilith, c'est sur Radio Andenne 90.9, toujours en compagnie de Julien à la technique, Ali au téléphone actuellement, mais il n'est pas bien loin. Donc, il sera là dans quelques secondes. En attendant, on a un appel, je crois. C'est pour nous, Julien ? Voilà, on a un appel. Voilà, je voulais donc vous dire que la brocante de Fraisse, c'est le 21 juin, comme d'habitude. Je vous donnerai le téléphone tout à l'heure si vous êtes intéressé pour exposer. Voilà. Et, par contre, si vous voulez juste vous promener, c'est une très très belle brocante. Puis il y a tout sur place. Hein. Vous pouvez même, ceux qui aiment les tripes, manger de la tripe. Voilà, allô ? Allô, allô ? Allô ?
1: Allô, oui, Azoul Ahmed.
0: Azoul Ahmed.
1: Eh oui.
0: Tu vas bien ?
1: À Mouxemland.
0: On va bien, c'est toi qu'il faut demander des nouvelles. Tu nous as fait peur, dis donc.
1: Oh non.
0: Ah,
1: j'étais comme Jésus-Christ, il est ressuscité.
0: Ah, bah écoute, c'était ressuscité. Hamdoulah.
1: Hamdoulillah, comme dit chez nous. Alamin.
0: Non. Après, ça va ?
1: Ouais, ça va, ouais.
0: Honnêtement, ouais, honnêtement, t'as pas été malade, si ?
1: Ah, bah, écoute, on n'est pas parfait, hein, quand on a un mal.
0: Oui, d'accord, mais enfin, c'est bien, mais. Quand c'est comme ça, il faut donner des nouvelles, au moins qu'on puisse te rendre visite, te voir.
1: Oui, mais écoute-toi, ça va aussi.
0: Écoute-moi, tu sais, ça se maintient.
1: Ah, bah, alhamdoulilah.
0: Ah, voilà, tu vois. Et qui ça se maintient ? Je suis un malade qui s'ignore.
1: Oui, bah, je connais, ouais. Écoute-moi, je vais mettre un peu de luxe un peu. Koukenismos, il est droit, il est connu chez Amaretti, Maralin.
0: Oui.
1: Est-ce que là-bas au Bled, tu auras les mêmes choix qu'en France ? Vas-y, je t'écoute.
0: J'ai pas compris le dernier.
1: Oui.
0: J'ai pas compris la question.
1: Miracle, l'Espagne, machin, il y a tout ce qu'il faut, l'Espagne.
0: Oui, oui.
1: Il y a le doigt, il y a les infirmières, il y a le tchat, il y a le kiné. Mais au bled, est-ce qu'il y a tout ça ? Il y a eu ce tourment, enfin.
0: Oui.
1: Malade là-bas. Bah, aujourd'hui, hein. Est-ce qu'on est d'accord ou pas ?
0: Ah ben, bien sûr qu'on est d'accord. Enfin, la preuve, c'est que oui, la fiche à l'Ederimen. Ça se date sur la ligne d'ailleurs.
1: Acné.
0: Hein ?
1: On est d'accord.
0: Oui, c'est ça qui est des Awaliens au Sahara. Eh bien, écoutez, ils vivent là-bas, ils font comme ils peuvent.
1: Mais comme là-bas, ça me rit, ça me rit. Ouais. Ils vendent leur maison pour venir se soigner, c'est rare quand même.
0: Il y en a. Mais qu'est-ce que tu veux ? Bon, ça, c'est le.
1: Mais comme toi, t'aimes la politique. T'as beau, lui, pour son pied, entre son pied, c'est un président. Il vient se faire soigner en France. C'est grave. Son pied, il n'y a pas de médecin là-bas. Ils ont pour qu'il coupe l'ampute le pied.
0: Non, il vient pas en France, t'as beau, non. Il vient en Allemagne.
1: Oui, ouais, qui vient en Europe. Ouais, l'Europe, en plus, l'Europe unie. Hein. Mais le problème. Mais pourquoi il n'y a pas de médecin ? Il n'y a pas confiance au médecin là-bas.
0: Écoutez.
1: Il vient pour qu'on lui ampute le pied.
0: Il y a des médecins, il y a même de très très bons médecins, Mara.
1: Oui, mais tu comprends pas ce que je veux te dire. Mais il n'a pas confiance son médecin de maman, parce qu'il n'a pas confiance plus son pied. Après, il y aura un avant-bois.
0: Oh, il n'y a pas que la confiance, à mon avis. À mon avis, il n'y a pas que la confiance. C'est que, bon, à Waltardat, c'est pas que la confiance. Il y a tout bien, mais il y a aussi le matériel. À l'heure actuelle, par exemple, dernièrement, il y en a un qui est, un journaliste avant de mourir, il a écrit un petit mot, parce qu'il est mort d'une crise cardiaque, il y a quelques jours, hein, et il a écrit un truc en disant qu'il s'est présenté aux urgences de l'hôpital d'Alger, le plus grand hôpital, Mustafa Bacha, et arrivé là-bas, il a trouvé une porte close, aux urgences.
1: Ouais.
0: Tu vois. Donc, c'est ça. Le personnel, le matériel qui ne suit pas.
1: justement, le matériel, écoute-moi, le matériel, est-ce que c'est utile pour l'Algérie? Il y a des hydrocarbures, il y a tout ce qu'il faut là-bas. Pourquoi il met pas de papier, là, les généraux et Tom Boone, le marionnette? Pourquoi il met pas de papier pour mettre du matériel qu'il faut? Ils ont un moyen d'acheter le matériel. T'as compris ou pas?
0: Oui, mais bon, qu'est-ce que tu veux faire?
1: Le matériel, c'est pas utile pour l'Algérie, contrairement à d'autres pays. Il y a les moyens.
0: Ah, il y a les moyens. Normalement, il y a les moyens.
1: C'est gris, ça, le gris. Pas quoi, hein. Et le peuple, il crame de faim. On fait comment, chef? Comment on fait? Tout à fait. Ah oui, écoute, on va en mur. Hein.
0: Mais qu'est-ce que tu veux, le...
1: Rien, il ne peut rien par mur le pays. Ah oui, la propreté, on peut en parler ou je peux dire un petit mot. La propreté, l'environnement.
0: Ouais, on en parlera tout à l'heure à partir à 18h10.
1: Il
0: n'est pas là, il est au téléphone. Et il est pas loin, mais il est au téléphone. Donc tu peux le rappeler tout à l'heure, Marc Brett, il n'y a pas de problème. Hein.
1: Merci beaucoup. Et bonjour à Mohamed Harouz et à l'autre, à Sarah, et Smith, et à tous ceux qui.
0: Et Slimane
1: oh. Ah, mon grand Slimane. Ouais.
0: Ah, Massette Slimane, ça va pas.
1: Mais ça fait longtemps qu'on n'a pas écouté. Ça va, ça, oui.
0: Oui, ben écoute, la semaine dernière, on n'y était pas, mais la semaine d'avant, si, Saoulard, il a participé à l'émission, Slimane. Mais écoute, toi, c'était été malade, on te souhaite un prompt rétablissement. J'espère que c'est pas bien méchant, mais bon, ça fait plaisir en tout cas d'entendre ta voix.
1: Une
0: chanson. D'accord.
1: Pas mal.
0: Bien sûr.
1: Aussi à Allez,
0: salut Abba. Tu veux pas une chanson? On t'en prépare une?
1: Ouais.
0: Anissa.
1: Une chanson? Ah ben, c'est que t'aimes bien aussi, toi. Toi aussi, tu l'aimes bien, c'est Louisa Sembourg.
0: Tu reviens à tes anciennes chansons.
1: Ça me fait penser à ma famille. Voilà, quoi.
0: D'accord.
1: Et c'est pour moi, c'est pas pour les
0: autres. Non, c'est pour toi et c'est pour tous ceux qui aiment Louisa. Merci pour ton appel. Bon, voilà, il est 17h23 sur Radio Ondaine, toujours en plein boom, puisqu'on va écouter une chanson en attendant que Dadir finisse avec son téléphone. C'est Machabi, Slimane Chabi, pardon, Slimane Chabi, Zlérimi. Alors, je ne sais pas ce qu'il veut dire par là. On va s'écouter en attendant. On écoute.
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Elle, de retour, on était en plein dans une recherche d'une chanson. Je sais pas si Julien l'a trouvé ou pas encore. C'est bon. Voilà, donc qu'est-ce que oui, je voulais donc vous rappeler que le thème de tout à l'heure qu'on va traiter dans la deuxième heure, c'est l'environnement en Algérie. Alors l'environnement, ça englobe un peu tout, hein. La propreté, l'hygiène, l'eau, l'hôpital, etc. Donc tout ce qui est environnement, voilà. Et donc il y a pas encore les écolos, mais bon, on aimerait bien qu'il y en ait un peu plus pour pouvoir justement essayer de redresser un peu Tamoussaïno. Voilà. Elle est prête la chanson, Julien ? Donc, la dédicace d'Amar, elle est pour son plaisir personnel à lui, parce qu'il adore cette chanteuse, c'est Louisa. Et puis, c'est l'ado, Ikhraouni Khamelen, Louisa. Allez, le Deita Bourth, Louisa, on écoute.

Voilà, donc, dédicace d'Amar. T'as vu, Amar, c'est tout dit, c'est tout fait. Hein, Louisa, dit à vous. Très belle chanson. Très belle chanson. Et Ali, toujours au téléphone, mais toujours est-il qu'elle. Il m'a choisi quelques titres que je peux vous présenter. C'est un peu pour lui. Il n'aura pas l'occasion de les écouter. Mais on va quand même vous les passer. Donc, je voulais quand même vous rappeler. Restez bien à l'écoute et puis essayez de choisir quelques questions pour intervenir tout à l'heure sur le thème environnement en Algérie. Donc appelez-nous 04 77 56 80 56. Voilà, il y a des pour et des contre, pour surtout. En tout cas, on compte sur vous tout à l'heure à partir de 18h10. En attendant, on va continuer toujours en chanson, puisque Doura Al-Khalet, Malika n'est pas là, c'est bien Azula Ahmayan Flem. On va continuer avec Zohra. Zohra, c'est une très grande chanteuse kabyle, qui est dommage, qui a disparu très jeune aussi. Et une chanson qui est traduite en français, donc, qui s'appelle J'ai semé sans rien récolter. Donc, Zareu Urumjihara. C'est-à-dire, voilà, j'ai semé, mais n'a rien récolté. On va s'écouter cette chanson. Zardashu Idna Zora. C'est parti!

Voilà, donc c'était Zohra, très belle chanson aussi. Quand on se rappelle un petit peu des anciennes chansons, ça nous fait vraiment plaisir de vous les faire réécouter, parce que c'est vraiment le patrimoine de la chanson, de la musique kabyle qui ressort. Et c'est marrant surtout, c'est où le marde, hein, 04 77 56 80 56, Nare Elom Arba, Sva, Khamsa, Stsa, 54, Fania, Elom. Voilà, 17h39, toujours en compagnie de Julien, toujours allé au téléphone. On va s'écouter en attendant Ali, une chanson d'Atmani, Atmanir, Ania Tawarit. Ania Tawarit, donc c'est Dachou Tawarit. On va le découvrir tout de suite, Dachou Tawarit. On écoute Atmani.

0: Et voilà.
1: Voilà, donc, je suis citoyen.
0: Ah, vous voyez, Athmani, Fawarif, le Kveil, le Msfam, le Nargaz, le Karahit, c'est tout notre défaut qu'il a dit.
1: Voilà. Tous les défauts.
0: Il a étalé tous nos défauts.
1: Tu crois qu'il y a les défauts, le Kveil?
0: Ah non, non.
1: Ça a les défauts, le Kveil.
0: Ah non.
1: Aïe, aïe, aïe.
0: Je ne vais rien dire, le Karim. Si.
1: Je voulais juste dire, je ne sais pas, Mathaous, Chélaf, d'autres personnes, c'est qui, non?
0: Je ne peux pas te dire. De toute façon, voilà. Je pense qu'elle est à l'écoute, donc voilà. Pose-lui la question.
1: Voilà, c'est qui, là, si tu as besoin encore d'autres personnes, et c'est le moment ou jamais de lancer un appel. Tu nous le confirmes, voilà. Sinon, tu passes à l'antenne carrément pour justement pour trouver des personnes.

0: pour raconter leur parcours.
1: Voilà.
0: Moi, le mien, elle est vachement intéressant, mais tu peux le trouver sur YouTube déjà.
1: Ah bon?
0: Voilà. Voilà, donc c'est la mairie de Fraisse donc, qui organise avec la Fraisse Animation et d'autres associations. La brocante le 21 juin. Organise sa traditionnelle brocante le dimanche 21 juin sur le site d'Orient. Inscription en mairie. Voilà, c'est le dimanche 21 juin, donc permanence à mairie, au premier étage, du 26 au 16-6, donc il a encore temps. Hein,
1: ça va.
0: Voilà, c'est pour jusqu'au 16 juin.
1: Jusqu'au 16 juin, ouais.
0: Il a encore une semaine. Alors c'est les mardis, mercredi, de 9h à midi,
1: Je vais aller
0: et le vendredi, de 14h à 16h.
1: Je vais aller mardi.
0: Voilà. Sinon, sur place, bien sûr, comme d'habitude, traditionnel, il y a la buvette, le snacking sucré, salé. Il y aurait, comme je vous ai dit, je ne vous mens pas, hein, il y aurait des tripes. Et voilà, donc c'est Fraisse Animation qui organise sa traditionnelle brocante tous les ans au mois de juin. Alors, vous soyez vendeur ou promeneur, Nac. Allez, je crois qu'il va exposer.
1: Quelques affaires à débarrasser.
0: À débarrasser. Donc, n'hésitez pas surtout à marchander. Hein. voilà. Donc, on arrive presque au terme de la première heure, Ali.
1: Pratiquement, oui.
0: Qu'est-ce que tu en penses si on s'écoutait un petit Matou Blounès?
1: Ben allez, oui, bien sûr.
0: De toute façon, on va passer Matou Blounès. Sachez que le 25 juin, c'est dimanche d'après.
1: Voilà.
0: La dernière émission. Je pense que ça sera, non pas la dernière, mais presque l'avant-dernière émission. On va essayer de lui rendre un hommage.
1: Bien sûr.
0: D'accord.
1: Oui.
0: Mais en attendant, l'Ahbab Hassan Azrohan. C'est ça, hein, si je ne me suis pas trompé de la chanson.
1: Attends, Matoub, il est là, oui. Non, Ayahbib Sadroha.
0: Voilà, Ayahbib, tu vois, de mémoire. Là.
1: Voilà, Ayahbib Sadroha.
0: Allez, on s'écoute.
1: Très belle chanson.
0: Très belle chanson de Matoub.
1: Tout ce qu'il a fait est très beau.
0: Qui nous a quittés très très jeune.
1: Eh oui.
0: Qui nous a quittés. Non, ils nous l'ont pris.
1: Ils nous l'ont enlevé.
0: Ils nous l'ont pris, ils nous l'ont enlevé. Ouais. Alors, écoute, Matoub.

0: Et voilà.
1: Et voilà.
0: Voilà, Matoub, hein, une voix à faire chavirer un navire.
1: Ah, t'as vu cette voix un petit peu,
0: une voix, franchement, surtout l'introduction. Mmh. L'introduction, très franchement, c'est une voix à faire chavirer un bateau.
1: Tant que ça?
0: Ah oui.
1: Non, non, mais tu te rends compte, c'est vrai que des chanteurs comme lui, je crois qu'il est irremplaçable.
0: Ah oui.
1: On ne peut pas remplacer Matou Blounès.
0: Impossible. C'est comme... Il y en a d'autres, comme Mouloud Mahamri. C'est pareil, on n'en aura jamais un intellectuel. On n'en aura jamais un intellectuel aussi grand que Mouloud Mahamri.
1: Il y en a eu.
0: Mouloud Mahamri, dans son parcours.
1: Disons qu'il. Et Mouloud Mahamri, si tu veux, il a continué les œuvres d'autres avant lui.
0: Bien sûr.
1: Il l'a modernisé, puisque l'alpha, la grammaire, Kabyle, c'est Mouloud Mahamri. Oui. Mais c'est vrai que quand tu vois que la structure même du berbère, Bazirt, il date des années 20.
0: Ah, bah oui, bien sûr.
1: Tu vois. Boulimat.
0: Boulimat, par exemple.
1: Oui, entre autres.
0: Boulimat, oui. Après, il y a Mouloud Feraoun, il y a Mohamed Dib.
1: Exactement.
0: Il y a pas mal.
1: Oh, sinon, on a eu des très grands intellectuels, des grands écrivains, comme Amrouche.
0: Oui.
1: On a encore à l'heure actuelle Tassalif Yassine qui a travaillé avec Mouloud.
0: Chaker.
1: Voilà, il y a Salem, oui.
0: Comment il s'appelle, celui de Grenoble aussi Il y en avait un. Qui est venu me faire une conférence à Saint-Étienne.
1: J'ai oublié son nom. Malouf Fathadine.
0: Voilà. Donc, il y en a eu, mais je veux dire, Mouloud Mahamri manque aujourd'hui à la structure kabyle.
1: Eh oui, il manque. Et puis, c'est surtout la façon dont il est parti lui aussi qui laisse réfléchir. Voilà. Comment se fait-il? La question reste posée. Il y a encore des gens qui disent qu'il a été assassiné. Hein.
0: Oui, enfin, bon, c'est vrai que sans preuve, on ne peut pas accuser.
1: Non.
0: C'est difficile.
1: Non, on accuse pas. Et les 17h59, on vous quitte pour pour un petit quart d'heure.
0: Les infos.
1: Pour 10 minutes exactement. On vous quitte pour 10 minutes. Restez bien à l'écoute. À tout de suite.
0: Adnan Khulanskid de Khirada.
1: Adnan Khulanskid, il n'y a pas de problème.
0: Voilà.

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2: Bonjour, 16h en temps universel, bonsoir, 18h ici à Paris et à Roland-Garros donc.
1: Nicolas Brousse.
2: Bounia, épicentre de la nouvelle épidémie d'Ebola en RDC, accueillait aujourd'hui la commissaire européenne à l'aide humanitaire, Hadja Labib, est venue afficher le soutien de l'UE qui a déjà mobilisé 15 millions d'euros pour la riposte. Nous rejoindrons notre envoyé spécial. La persistance des affrontements au Moyen-Orient met à l'épreuve aussi la relation entre les États-Unis et Israël. Les alliés s'espionnent plus que jamais, selon la presse américaine. Les bureaux de vote ferment en Arménie, élection législative cruciale pour l'avenir du pays. Nous serons à Yerevan. Et puis les trois mousquetaires des télécoms vont repasser de 4 à 3. Protocole d'accord conclu pour le rachat des CFR par ces trois concurrents. Mais avant de développer ces titres, direction le cours central de Roland-Garros. Nous allons rejoindre notre envoyé spécial, Eric Mamrut. Eric, c'est la finale homme, ça n'est pas terminé. Et c'est même plutôt assez enlevé entre Alexander Zverev et Flavio Cobolli.
3: Effectivement, le suspense encore et toujours dans cette finale, même si Alexander Zverev a pris les devants. Une troisième manche remportée, 6-4 grâce à la complicité de son adversaire italien qui a commis deux grosses fautes en coup droit dans le dixième jeu. 2-1 donc pour Alexander Zverev qui est donc n'est donc plus qu'à une manche de décrocher enfin un tournoi du Grand Chelem. Et on sait qu'il est parfois sujet à ses nerfs, trahi par ses nerfs. Il a perdu d'entrée, il a même donné, offert grâce à deux doubles fautes, son engagement d'entrée de quatrième set. Flavio Cobolli est donc devant dans cette quatrième manche, 2-1, 30-0 sur son service. Bon, suspense encore et toujours. Vous entendez les Flavio qui poussent le joueur italien.
2: Et on vous retrouvera, Eric Mamrut, en direct dans Mondial Sport, juste après cette édition, pour nous faire vivre peut-être la suite et la fin de cette finale homme à Roland-Garros.
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2: La commissaire européenne à la coopération internationale, à l'aide humanitaire et à la réaction aux crises, Hadja Labib, était donc aujourd'hui à Bounia, la capitale de l'Itourie en RDC, fait face depuis le 15 mai dernier à une nouvelle épidémie d'Ebola. Visite express pour marquer le soutien de l'Union européenne contre la maladie, un soutien financier et logistique. Pauline Azidi a suivi ce déplacement à Bounia.
4: Un appui supplémentaire, c'est ce qui est venu annoncer ici à Bounia, la commissaire européenne. Je ne suis pas venue les mains vides, a-t-elle confié, avant d'annoncer le déblocage de 5 millions d'euros en plus des 15 déjà avancés par l'Union européenne. Des fonds qui doivent servir à, je cite, rattraper l'épidémie en installant des centres de diagnostic avancés dans les zones touchées pour pouvoir détecter, tracer et isoler plus rapidement les cas confirmés. Hadja Labib a aussi annoncé la poursuite du pont aérien qui a déjà permis d'apporter à Bounia plus de 100 tonnes de médicaments, d'équipements de protection, de tentes et autres produits indispensables, notamment pour mettre en place les centres de traitement. La commissaire en a déjà visité deux, celui déjà opérationnel depuis plusieurs jours de Niafunke et celui de Rampara qui accueille ses premiers patients depuis quelques heures seulement ici à Bounia. Hadja Labib a aussi porté un message de solidarité, message repris par le représentant à Bounia de l'Organisation mondiale de la santé. Pour la énième fois, il a martelé que les restrictions de voyage freinaient la riposte, allusion aux mesures prises par plusieurs pays ces derniers jours. Pauline Azidi, Bounia, RFI.
2: Et le dernier bilan des autorités congolaises ce week-end fait état de 489 cas confirmés à travers tout le territoire, dont 86 décès. 9 patients ont guéri. On en reparle notamment dans les éditions d'Afrique Soir. La première est à 18h30, temps universel. En attendant, direction l'Arménie, où les bureaux de vote sont en train de fermer. L'heure est au dépouillement des bulletins pour ces élections législatives. D'un côté, la formation du Premier ministre sortant, Nikol Pachinian, qui veut se rapprocher des États-Unis et de l'UE. De l'autre, plusieurs partis appuyés par la Russie qui souhaitent maintenir le pays dans son orbite. Autre enjeu de ce scrutin, la paix avec l'Azerbaïdjan, conclue après la perte du Haut-Karabakh. Nikol Pachinian veut poursuivre le processus de paix, mais pour cela, il a besoin d'une très nette victoire dans les urnes. Reportage à Yerevan de notre envoyé spécial Daniel Valo.
5: Sourcils froncés, regard sombre, c'est un électeur en colère qui sort de ce bureau de vote situé en plein centre-ville de Yerevan. En colère contre Nikol Pachinian. Il a perdu le Haut-Karabakh, nous dit-il, et maintenant il veut faire la paix à n'importe quelle condition.
6: Je ne dis pas que l'on doit être en guerre avec l'Azerbaïdjan ou avec la Turquie, mais nous ne pouvons pas oublier le passé, les massacres et les crimes. Comment pourrions-nous avoir des relations normales avec un pays qui ne reconnaît pas ces crimes ?
5: Difficile de tourner la page, mais il faut le faire, nous dit au contraire cette électrice de Yerevan, qui affirme avoir voté pour Nikol Pachinian, justement au nom de la paix et de la stabilité.
7: Combien de temps allons-nous encore perdre des vies humaines ? Même si ton voisin est mauvais, il faut trouver un moyen de s'entendre avec lui.
5: Pour mettre en œuvre l'accord de paix signé en août dernier avec l'Azerbaïdjan, Nikol Pachinian doit changer la constitution. Et pour cela, il aura besoin d'une victoire la plus large possible à l'issue de ce vote. Daniel Valo, Yerevan RFI.
2: Nouvelle frappe israélienne sur la banlieue sud de Beyrouth, fief du Hezbollah, qui lui aurait tiré en direction du territoire israélien. C'est ce qu'indique un communiqué du Premier ministre israélien Benjamin Netanyahou, à qui le président américain demande aujourd'hui d'opérer des frappes plus chirurgicales, alors qu'il y a officiellement un cessez-le-feu en cours. Déclaration de Donald Trump lors d'une interview à NBC, frappe plus chirurgicale, les termes sont donc policés. Mais on apprenait plus tôt cette semaine par le site d'information Axios que lors d'une conversation téléphonique entre Donald Trump et Benjamin Netanyahou, le président américain aurait crié sur le premier ministre israélien. Et désormais, la chaîne NBC et le New York Times affirment que Washington a constaté une hausse des activités d'espionnage d'Israël à son encontre. Guylaine Deltey, selon ces deux médias, l'administration Trump a relevé à son plus haut niveau le niveau d'alerte en matière de contre-espionnage vis-à-vis d'Israël.
8: L'espionnage entre amis est une pratique courante et Washington se savait déjà surveillé par Israël, de la même manière qu'Israël est d'ailleurs espionné par les États-Unis. Mais selon l'agence de renseignement militaire des États-Unis, Israël a augmenté ses activités de surveillance de son principal allié dans l'objectif d'avoir des informations sur les décisions prises par Washington concernant l'Iran. L'administration Trump privilégie-t-elle une issue négociée ou, comme le souhaiterait le gouvernement Netanyahou, envisage-t-elle une reprise des combats ? Selon le New York Times, pour obtenir ces renseignements, Israël aurait notamment visé trois personnalités, Steve Witkoff, le principal négociateur de Donald Trump, et deux hauts responsables du ministère de la Défense. La tendance de certains hauts responsables de l'administration Trump à voyager en avion privé, à traiter des questions de sécurité nationale sur leur téléphone personnel, en a fait des cibles particulièrement vulnérables pour les services de renseignement, explique une source au journal. L'administration Trump et l'ambassade israélienne aux États-Unis ont nié ces informations, mais NBC, comme le New York Times, affirme que Washington a bien relevé son niveau d'alerte concernant Israël à critique. Aucun allié des États-Unis n'est à un niveau aussi élevé.
2: Dossier suivi par Guilhem Deltey. En Bolivie, le Parlement approuve ce dimanche la loi permettant au président Rodrigo Paz de faire intervenir l'armée pour lever les bloqueos, les barrages routiers en VO, barrages tenus depuis un mois par des manifestants qui réclament la démission du chef de l'État de centre-droit au pouvoir depuis 6 mois. Deuxième journée du pape en Espagne, Léon XIV a célébré la messe dominicale à Madrid et à ciel ouvert devant au moins 1 200 000 fidèles. Preuve si besoin est de l'importance de la religion catholique en Espagne. Reportage de notre correspondant dans le prochain journal. En France, c'est un séisme tout simplement dans le secteur des télécoms. Trois opérateurs, Bouygues, Free et Orange, se sont mis d'accord pour le rachat du quatrième SFR. Montant de la transaction un peu plus de 20 milliards d'euros. Après des mois de négociations, un terrain d'entente a finalement été trouvé avec Altice, la maison mère des SFR. Gros bouleversement donc en vue, Alexis Bédu.
9: Si cela se fait vraiment, il s'agira d'une reconfiguration inédite du secteur des télécoms en France avec un retour à 3 opérateurs. Dans l'accord trouvé, c'est Bouygues qui récupère la plus grosse part du gâteau avec la moitié du chiffre d'affaires, les 2 autres se partageant le reste. La répartition des actifs et donc notamment des clients de SFR est également actée. Bouygues décrocherait les clients professionnels ainsi qu'une partie des activités grand public, soit plus de 6 millions de clients. Free hériterait notamment des clients de l'offre low cost de SFR. Les futurs futurs acheteurs s'engagent à ce que les 8000 emplois soient conservés au moins jusqu'à 2029. L'autre question, y aura-t-il des conséquences sur les prix? Cela fait un concurrent de moins avalé par les trois autres et donc une hausse tarifaire est plus facile à mettre en œuvre. Cette annonce doit d'ailleurs désormais faire l'objet d'un examen approfondi par les autorités de la concurrence. Les trois acheteurs restent donc prudents et ils l'écrivent noir sur blanc. À ce stade, il n'y a aucune certitude que cette opération soit réalisée.
2: Alexis Bédu du service économie d'RFI. Ainsi se termine cette édition. Merci à vous de l'avoir suivi. Tout de suite, c'est Mondial Sport et je vous retrouve dans 50 minutes pour un prochain journal sur la Radio du Monde. Bonne soirée.
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0: Bonjour Azoul, Maraf Laoun, bienvenue à l'émission Team Lié. C'est la seconde partie, c'est la partie où on passerait peut-être moins de chansons, mais qui est la partie la plus intéressante, la partie où vous pouvez justement participer. Voilà. Participer en nous appelant au téléphone suivant.
1: Voilà.
0: Téléphone suivant.
1: Ah oui, le 04 77 56 80 56.
0: Voilà. Donc le téléphone suivant, vous le connaissez. Donc vous le connaissez maintenant depuis de nombreuses années. Donc vous pouvez participer.
1: Il n'y a qu'à appuyer sur le bouton.
0: C'est enregistré. T'as vu, maintenant on se rappelle plus de numéros comme avant.
1: Et non, hein, on n'a plus de mémoire.
0: On n'a plus de mémoire.
1: Ben c'est la vieillesse qui
0: attaque. Il y a les mémoires du téléphone.
1: C'est la vieillesse qui attaque. Heureusement, il y a l'intelligence artificielle.
0: C'est que ce n'est pas à la portée de tout le monde maintenant.
1: Ah bah oui.
0: Attends, oui. C'est vrai que l'intelligence artificielle, il y a certains corps de métier, maintenant ils commencent à trembler.
1: Bien sûr.
0: Ouais. Bon, enfin, je souhaite que ça dure encore longtemps, que le travail continue.
1: Oui.
0: Le secrétariat, parce que maintenant, avec l'intelligence artificielle, bonjour les...
1: Pas du jour au lendemain.
0: Voilà, donc le thème principal aujourd'hui, donc dont on va parler, c'est l'environnement, mais l'environnement au sens large du terme. Donc c'est un petit peu sur les décharges qu'il y a sur les bords des routes en Algérie, c'est les déchets, comment on fait pour stocker ces déchets, comment on fait pour le recyclage. Est-ce que c'est en bonne voie? Qu'en pensez-vous, ceux qui sont partis, qui sont revenus? Qu'avez-vous constaté? C'est tout ça qu'on aimerait bien savoir de votre part. Je sais que le terme ayant l'environnement, ça a fait travailler un chanteur en particulier. C'est notre ami Zayn qui a vraiment fait un clip là-dessus. Il est allé pour nettoyer certains sentiers dans les forêts autour de Tizi Ouzou. Et maintenant, je sais qu'il y a pas mal d'associations qui font du ramassage aussi. Mais au niveau ministériel, au niveau politique, est-ce que le mouvement suit? Je n'en sais rien. C'est à ça qu'il faudrait peut-être qu'on puisse, vous questionner.
1: Je pense que l'environnement, il faudrait qu'il soit pris en charge par la population en premier.
0: Par la population, et la population, elle le fait. Hein.
1: Voilà, oui.
0: Elle le fait dans certains cas.
1: Oui.
0: Le
1: recyclage, non.
0: Comment t'expliquer? Zihali, on y a vécu. Hein. On y a vécu, jeune en Algérie. Il n'y avait pas de déchets qui nous encombrent. Il n'y avait pas de plastique. Il n'y avait pas de plastique, il n'y avait pas tout ça. Ça, Gramen, ça, Agoudir. D'accord. Agoudir, néant, c'est du recyclage.
1: Oui.
0: Et le recyclage, on allait fumer les jardins, les terrains. Allô, allô? Ah, allô? Azoul?
2: Jeff Lawan.
0: Azoul Asliman.
2: Ça va, Akla. Akla chez Moucha.
0: Oh.
2: Ah, au clou.
1: Akla,
2: Samaya, les pêches.
0: C'est bien de prendre la vitamine D.
2: Ah bah justement, je fais charger la batterie.
0: T'es malin, toi.
2: Ah bah, comme c'est gratuit. Et comme je profite un peu. Voilà.
0: Eh oui, il a acheté, il n'y a pas de rhumatisme.
2: Eh ouais, bah c'est ça. voilà. Eh bah oui. Ah bah, on est bien dehors.
0: Il faut en profiter.
2: On en profite du moment qui est fait beau, voilà.
0: Ouais. T'as entendu Amor tout à l'heure? C'est les tasses d'Amor?
2: Non, j'ai pas entendu, non.
0: Ah, ben, tu slimes de l'œil.
1: Voilà.
0: Voilà, tiens.
2: Voilà.
0: Amor, il t'a répondu Slimane.
2: Voilà.
0: Déjà, il est de Slimane.
2: Sur le thème que de quoi?
0: Alors, l'environnement, les déchets qui sont morts, le recyclage, l'achat des netflix.
2: Oui, mais le recyclage, c'est pas le peuple qui va le faire, c'est le pouvoir. Le recyclage.
0: Oui.
2: C'est le rôle du président. les maires, tout ça là. Voilà, ceux qui ont de l'argent, ceux qui vont essayer de recycler les ordures ménagères. Voilà. Ouais. Mais nous connaissons Warner et de l'Arsenal, ils veulent toujours les bouteilles de bière.
0: Ah oui. Ouais.
2: Les trottoirs, c'est plein. Les déchets de partout.
0: Mais est-ce qu'il y a des bouteilles de bière?
2: Les bouteilles de bière, c'est plein partout.
3: Oui, mais c'est Karine Seberkanin.
2: Il a couché.
0: Voilà.
2: Il a couché. Ouais. Mais le problème, il vient d'où? Il vient de la mer. Le maire, il a responsabilité. C'est à lui de s'occuper de la région.
3: Mais le rachet aussi a...
2: Oui, mais le rachet aussi, ils font n'importe quoi.
0: Voilà.
2: Ça, c'est vrai. Voilà. Je suis d'accord avec toi. Mais c'est vrai,
0: le premier, Slimane, tu l'as dit, Esgril, le premier responsable, Menho.
2: C'est le maire et le pouvoir.
0: C'est le pouvoir, le premier responsable. Parce que le pouvoir, il a construit des usines de recyclage, il y aura peut-être des gens qui vont amener leurs déchets là-bas.
2: Il y aura moins de déchets sur la route.
0: Bah voilà.
3: Même s'il y avait du recyclage, le verre, les gens le ramasseraient, ceux qui peuvent gagner quelques centaines de dinars, ils peuvent le ramasser.
0: Disons qu'il y a le problème du verre, parce qu'il n'y a pas que le verre. Hein, le verre, c'est pas ce qui est vraiment...
3: Juste une parenthèse.
0: Dans les campagnes, là, ça va à peu près, mais vous êtes dans les... Il fallait voir le lendemain les places qu'ils ont laissées cachées au Lénac ou au Gilkar.
2: Et puis, c'est pas année que vous regardez, même si vous me dites, hein.
0: Bien sûr.
2: J'ai été mis en carré.
0: Il y a
2: un petit peu longtemps de ça. Il y avait trois bâtiments, de chaque côté. Il y avait un tas de 2 mètres de déchets.
0: Au milieu
2: du bâtiment. Voilà. 2 mètres. Et ça s'est mauvais de tous les côtés.
0: Ah, bien sûr.
2: Mais les gens sont contents.
0: Voilà.
2: Donc, mais il n'y a pas d'entretien, il n'y a rien, tout le monde s'en fout, voilà. La liberté totale, faites comme vous voulez, et ben voilà.
0: Donc regarde, Slimane, quand on parle de déchets en France, il y a quelques années de ça, il n'y avait pas de déchetterie, il y a des déchetteries ces dernières années, pratiquement dans toutes les villes, et elles se sont mises en agglomération, toutes les villes, ils ont leur déchetterie à portée de la main, pas loin, donc tous les gens qui ont des trucs à jeter, ils vont les jeter là-bas. C'est ce qui manque, Gizmos, donc il faut de la prévention.
3: Oui, bien sûr.
2: C'est ça aussi, à qui il faut s'adresser, ou le maire, le préfet et le pouvoir.
0: Oui, mais tu vois, dans la vallée de la Soumam, c'est vrai qu'ils connaissent les poubelles. Ils ont des poubelles, les gens. Ils mettent leurs déchets dans les poubelles. Mais il y a le camion qui passe, une petite camionnette, qui passe et ramasse les poubelles, et il ramasse les vides. Mais un dernier n'est guère.
3: De faire au bride.
0: Non, à la Soumam direct.
3: Voilà.
0: Donc, c'est-à-dire qu'il déplace le problème, en fait. C'est ça le problème qu'il y a.
3: C'est pas recyclé.
2: Remarque, les chabots aussi, il est tordu.
0: Chabot aussi est tordu.
2: C'est pour ça que le pouvoir, il s'en fout.
0: Non, c'est parce que... On peut dire au contraire, Slimane, on peut dire que Charbel est tordu parce que le pouvoir est... Il a ses cousins à Kraus, le riche là. C'est ça le problème. Tu prends le cas des bouteilles de bière, Slimane.
2: Oui.
0: Alors... Il y a actuellement, depuis très longtemps, il y a des vendeurs de bière Il y a des vendeurs de bière, d'alcool, dans pratiquement toutes les wilayas, sauf Stéphane. Mais surtout pour le Kvaïl, il y en a. D'accord ? Oui. Mais on leur a donné une licence pour vendre de l'alcool, mais pas consommer sur place.
3: Ouais, ça c'est un tort. Ça, c'est un...
2: Ah, d'accord.
0: Tu vois, c'est-à-dire, tu as ta bière, etc., tu as ta mais il est interdit de sauter à l'or, tu es obligé de faire un rang à sauter, allez, tu as ta garde à l'ancien, et bien, il faut aussi.
2: Voilà, le problème, il est là.
0: Tu vois, il y a le problème. C'est pour ça qu'il y a.
2: Le problème, il est là.
0: C'est pour ça qu'il y a la prévention, quand même.
2: Autrement, sinon, s'il rentre dans un bistrot pour boire une bière, ou une orangina, ou n'importe quoi, et bien s'il y avait une poubelle à côté, il aurait mis
3: la poubelle
2: à côté.
3: Non,
2: tu
3: la laisses sur le comptoir, après le quartier, il la ramasse.
2: Il te dit, il faut sortir dehors, et bien s'il y avait une poubelle à côté,
3: non, mais ça c'est un tort. Ou alors, ils auraient pu organiser des consignes. La bouteille est consignée.
0: Voilà.
3: Mais ça allait consigner. Même si celui qui dit, moi, ça ne me fait rien, une consigne, par exemple, de 50 dinars ou autre, mais celui qui a besoin, il la ramasse et puis il va la rendre. Il va toucher la consigne.
0: Elle est obligée. Une bouteille de bière coûte 50 dinars. Donc, il rend la consigne.
3: Voilà.
0: Il peut en boire une autre.
3: Voilà. Ah non, c'est plus cher. C'est plus que ça. La solution, c'était il aurait fallu consigner les bouteilles.
0: Non, mais il y a tellement de solutions. Mais tu sais, la population algérienne, elle a augmenté, comme la population française. Oui. Le monde évolue.
2: Maintenant, on est devenu...
0: En Algérie, j'ai constaté ces derniers temps, puisque ça fait un mois de clore, je suis resté quand même 3 semaines. En 3 semaines, j'ai vu dans certains villages, je le rappelle, ils récupèrent les bouteilles en plastique.
3: Oui.
2: Ah, c'est bien.
0: Voilà. Enfin, c'est même pas les commerçants, c'est les associations qui ont mis des conteneurs, des conteneurs dans les villages, et les gens qui adorent l'Ardena gardent l'Ardena leur bouteille. Il y en a qui me disent, à ce qui paraît, que même les petites bouteilles nées de coca
3: en alu,
0: ils les récupèrent, ils les vendent, les gamins.
3: Oui, c'est
0: donc
3: les
0: tu vois, ça commence. Sur une bonne voie.
3: Même le plastique, il est ramassé.
2: Oui, mais il faut que ça soit dans toutes les villes.
3: Le
2: département, les petits villages.
3: Tu sais, Slimane, c'est pas pour leur faire une pub, il y avait un village vers Tixir. Tixir-sur-Mer. Il y avait un village, et bien ils ont même des bouches d'incendie. Le village. Mais c'était la population qui l'a organisé. Non, ce qu'ils ont fait, ils ont fait des réserves pour les bouches d'incendie.
0: C'est bien.
3: Que quand il y a une coupure d'eau, et ben il y a des réserves pour éteindre un incendie. Pour dire qu'il y a des villages qui sont vraiment organisés.
0: Il y en a qui prennent des initiatives.
3: Mais avec leur denier. C'est pas le maire, c'est pas l'État.
2: Oui, mais des villages organisés, il y en a 1/10.
3: Oui, c'est vrai. Ben, c'est ce que je te dis. Oui, c'est vrai. Il faut que ça soit tous les villages. Mais bon.
2: Voilà.
0: Parce que ce qu'on a constaté, c'est vrai qu'il y a énormément de bouteilles de bouteilles de bière, d'alcool, etc. Mais tu vas à Sétif, c'est pas des bouteilles qu'il y a, mais il y a d'autres ordures.
3: Oui, voilà.
0: Il y a moins de bouteilles, mais il y a plus d'autres ordures. Et souvent les maladies.
3: Si tu veux, au niveau, par exemple, si on applique pour l'environnement, ça devrait être interdit. Tu ne peux pas sur le trottoir, exactement. Il y en a un ou deux qui le font, oui, mais aujourd'hui, c'est tout un immeuble. Par exemple, s'il y a 50, ils le font tous sur le bord du trottoir. Mais
0: t'es mal, tu vas aller citer des 1000 logements.
3: Mais là, non, mais c'est vrai. Non, enfin, si tu veux, si on veut vraiment défendre l'environnement, même en Algérie, par exemple, enfin, permettre aux gens de fêter l'Aïd, mais que ça soit réglementé. Que ça soit, il faut que ça soit égorgé dans des abattoirs, mais pas sur le bord du trottoir.
0: Voilà, très bonne initiative.
3: Voilà.
2: Oui, parce que c'est pas interdit.
3: Non, mais...
2: C'est pas interdit. C'est
3: bah oui, voilà.
2: Et, jeune, l'abattoir,
3: mais je pense
2: que... C'est pas interdit.
3: Oui, mais pour le respect de l'environnement, il faut arriver à l'interdit.
2: Oui, mais il faut dire aux gens, c'est interdit.
0: Non, voilà. Il faut dire aux gens, il faut que ça vienne du gouvernement.
3: Ah bah oui, bien sûr.
2: Ah bah
3: oui.
2: Ça vient pas de moi. Hein.
0: Ah bah oui. Non, ce que je veux dire à Slimane, il faut que ça soit le gouvernement qui prenne l'initiative à signer. À partir de telle date, c'est interdit.
2: Bah c'est le pouvoir. Hein.
0: Bien sûr.
3: Et d'ailleurs, même on va y aller plus loin hygiéniquement, ça aurait été quand même mieux dans un abattoir. Il y a un vétérinaire qui regarde ce qu'on consomme. Hein. Que de dégorger n'importe où pour l'hygiène et tout, c'est
0: oui, j'ai posé la question une fois à quelqu'un comme ça, et il m'a répondu que l'aide, le problème de l'aide, c'est que c'est toi, le chef de famille, qui doit égorger ton mouton.
3: Ah non, c'est pas vrai. Non.
0: Oh, tu veux
3: non,
0: pas
3: non,
0: il
3: non,
0: c'est pas
3: non,
0: le.
3: Non. Et pourquoi
0: d'ailleurs,
3: parce que d'ailleurs, on est en France. Mais l'environnement, il connaît pas la Russie, la France, l'Algérie, le ou Tartampion.
0: Ah oui, non,
3: l'environnement, c'est l'environnement. C'est pour la terre.
0: Si vous avez des questions, on a des renseignements là-dessus. Est-ce que c'est obligé que ce soit le chef de famille qui égorge son mouton?
3: Moi,
0: vous
3: je
0: nous
3: appelez
0: au 04-77-56-80-56.
2: Non, maman, il faut interdire.
3: C'est les mains.
2: Comme ça, tout le monde va à l'abattoir.
3: C'est les mains. Il faut que ce soit le chef de famille qui égorge. Non. C'est pas obligé.
2: Ah bah ça, je peux pas vous le dire.
3: Ah oui.
0: Monsieur Tchekh, le canon.
2: Je sais pas.
0: Tu sais, Ali, il y a quelques années, et même maintenant, ça se fait encore ici en France, des gens qui vont acheter des moutons et qui les égorgent.
3: Je te jure, ils attrapent quelqu'un.
0: Ah oui, oui.
3: Tu sais qu'il y en a un qui était attrapé parce que c'est interdit de transporter une bête dans un coffre fermé. Il y en a un, il s'est fait attraper, il a eu une amende de 1 500 € et plus des emmerdes qu'il aura, puisqu'ils lui ont dit, c'est une association,
0: c'est
3: une association qui défend les animaux, porte plainte contre lui, ça va être sur son cachet judiciaire.
0: Voilà. Je te dis.
3: Alors donc...
0: Il y a à Dunkerque, à Lyon, il y avait un type qui avait son mouton sur une mobylette.
3: Mais il se fait attraper.
0: Il a interdit, mais bon, il y en a qui prennent le risque. Regarde les excès de vitesse et tout, c'est pareil.
3: Voilà. Oui.
0: Mais ça existe.
3: Ça existe.
0: Voilà, Slimane.
2: C'est ça qu'il faut faire. Ça vient des pouvoirs, ça vient des maires, ça vient des préfets. C'est ça qu'il faut. C'est à qui il faut s'adresser, ça. Voilà. Et puis c'est tout, voilà.
3: Et c'est de prendre conseil
2: et
3: aussi.
2: Et le peuple, il faut qu'il soit réglo. Voilà.
3: Non, mais après, tu fais des lois. Celui qui dépasse la loi, il paye, c'est tout.
2: Voilà.
3: Eux, après, ils prennent conseil auprès des gens qui sont au courant de l'environnement. Il y en a beaucoup, quand même, en Algérie, qui ont fait des études, qui sont aptes à apporter des solutions pour l'environnement. Et ben c'est ceux-là qu'il faut conseiller. Et puis après,
2: d'accord,
3: prendre des décisions par rapport à ce qu'ils ont... ce qu'ils ont déterminé.
0: Et voilà. Faut dire qu'il y a ça commence à faire de l'enfouissement. J'ai vu ça, mais bon, c'est une, pour moi, ce qui me concerne, c'est quand même dégueulasse. C'est en allant du côté de Boulimat, en allant sur Boulimat, il y a une grosse décharge là-bas. Ils font de l'enfouissement.
3: Ils le font
0: mais,
3: ici aussi.
0: Attends,
3: ils
0: mais elle est quoi? Elle est à deux pas de la mer.
3: Oui, mais en plus, enfin ici, j'ai vu un reportage une fois pour tu disais l'enfouissement des ordures, mais il y a quand même des normes très très strictes à respecter.
0: Oui, oui. C'est on les respecte.
3: Voilà.
0: Ben voilà. Est-ce que c'est fait dans de bonnes conditions? Ça, j'en sais rien.
3: Voilà.
2: Eh ben, je vous laisse alors.
0: Merci à Simon. Tu veux une chanson?
2: Ça fait plaisir de vous entendre.
0: Eh ben, nous aussi, on est content de t'entendre.
3: Ah oui.
2: Eh ben, la moitié gratuite qu'on fait, hein, voilà. Eh, je voudrais passer une dédicace. Je vais le faire.
3: Ah bon?
2: Eh oui.
3: C'est Rahmar Bey, Romar.
2: C'est Rahmar Bey, c'est Rahmar Bey, voilà.
3: Voilà, c'est bien.
2: Voilà, voilà.
0: N'importe quelle chanson?
2: Eh ben, non, n'importe, parce que je ne sais pas lesquelles.
3: Ah, il se rendait en. Va voir, il se rendait en CDH, Sharif Wassif.
2: J'accepte.
0: Voilà. Rossignol Kabil.
3: Voilà.
2: J'accepte. Voilà.
0: Voilà. Merci pour ton appel. Et ben, en attendant, je vous disais tout à l'heure, il y a un chanteur Kabil, Zayn, pour ne pas le citer, qui s'est intéressé très tôt à l'environnement.
3: Oui, oui.
0: Donc,
3: oui.
0: On va écouter Adamoussa.
3: Voilà.
0: Très belle chanson. On se repose un peu. On y va. C'est parti. Téléphone. Ah bon, on va arrêter tout de suite alors.
3: Allez, arrête là, Momo.
0: Voilà, on redémarre. Allô, allô.
4: Allô.
0: Oui, Azoul.
4: Azoul.
0: Ah, tu vois, t'as Ali maintenant.
4: Ali.
3: Azoul Fellaï Amma.
4: Ali, mais tu dis
3: Ali. Voilà, oui, Ali. Azoul Fellaï.
4: Azoul Khala Ali, Azoul Tahlayen.
3: Voilà.
4: En plus, il y a Ahmed Ali.
3: Ah oui, oui.
4: Il y a Harak.
3: Oui,
4: il y a Harak, il charge. Bon, à propos de l'environnement.
3: Oui.
4: Eh ben, il y a du boulot, on a du boulot.
3: C'est vrai.
4: Parce que, en fait, moi je pense, hein, c'est mon avis. Hein,
3: oui.
4: C'est mon analyse. C'est qu'il faudrait du 50-50, l'éducation et le recoupement, pour que j'aille mettre moitié, 50-50, notre sonnance.
3: Oui.
4: Et, parce qu'une bouteille. Qu'est-ce que tu parlais des bouteilles, parce que pour que ça disparaisse, biodégradable, il faut du temps hein, pour que ça disparaisse.
3: Ah, bien sûr, bien sûr.
4: Ça me dit pas, hein. Même un mégot. Hein.
3: Un mégot, il dit c'est pour 100 ans.
4: Voilà,
3: un
4: siècle. Voilà.
3: Voilà.
4: Et une question à Momo et à Fini. À Dadi, tu parles de moi maintenant. Au moment où j'ai une question.
3: Oui.
4: Une question, elle ne vaut pas très cher. Quel est le village le plus propre en Kabylie? C'est lequel? Non.
3: J'ai vu, il a eu une récompense même. Il y avait un village.
4: C'est bien ce qu'il fait.
3: Mais je ne me rappelle pas de quel village.
4: Non,
3: je ne me rappelle pas.
0: Non, je crois que c'est des villages, de toute façon, de la Haute-Kabylie, c'est autour de Tizi Ouzou.
3: Ouais.
0: Je sais qu'ils font énormément de belles choses, c'est vrai. Mais
3: souvent, ils gagnent des trophées. Oui, enfin, le premier prix, le deuxième prix.
0: C'est au niveau de la région. C'est au niveau de la région. Mais le problème, c'est pas, il ne faut pas traiter ça au niveau village ou au niveau région. Je crois que c'est traité au niveau national.
4: Un exemple à prendre.
3: Oui, c'est vrai, les exemples, c'est bien. C'est
4: oui,
3: vrai.
4: Oui, c'est bien. Bien sûr. Là, tu comprends, ça motive.
3: Oui, oui, bien sûr.
4: Ça aurait une bonne idée, par exemple. Voilà, puis il faudrait des ingénieurs, il faudrait un Inde, il faut beaucoup de choses. Hein.
3: Bien sûr. Bien sûr.
4: Ah, oui, bon, oui.
0: Bien sûr. Amar, regarde, l'hygiène, on a l'environnement, parce qu'on quand je disais environnement, on parle d'hygiène, la preuve, on a plus parlé d'hygiène, puisque les déchets, ça peut apporter des maladies.
3: Bien sûr.
0: L'hygiène, en général, c'est l'éducation qu'on reçoit souvent de ses parents.
3: Oui.
0: Alors, de ses parents, ou de l'école.
3: Aussi,
0: à l'école, et en France, hein, je suis allé à l'école en France, quand on nous disait qu'il fallait se brosser les dents deux fois par jour.
3: Se laver les mains.
0: Matin et soir, se laver les mains. C'est resté comme ça pendant des années. Et puis, ces dernières années, une dizaine d'années, le recyclage est arrivé. Maintenant, on a même, je le parle pour Saint-Étienne, c'est la métropole, on donnait des poubelles pour recycler les déchets, les déchets verts, et à tous les propriétaires où
3: pour faire du terreau.
0: Pour faire du terreau. Voilà. Donc, tu vois, ça va tout petit à petit.
4: Attends, il y a les yeux. Tu as parlé de recyclage. Regarde, par exemple, tu achètes une bouteille de coca, une bouteille d'orangina, une qui est en plastique, c'est en alu. Celle de l'alu est plus chère que le plastique.
0: Oui.
4: Et parce que l'aluminium, on peut recycler le plastique aussi, mais...
0: Moins, voilà, c'est vrai.
4: Tu comprends ?
0: Oui.
4: On n'est pas capable de faire ça au bled. Donc voilà, pour prendre des idées.
0: Si, mais il faut quand même construire des usines pour qui recyclent.
3: Le recyclage, bien sûr.
0: C'est-à-dire, il faut permettre au privé de...
4: Parce que comme là-bas, vous voyez, ils ont fait une... Tu sais, le quand ça nous vide d'huile, ils disent ça.
0: Oui.
4: Les bouteilles, là. Il y a ça là-bas, j'existe toujours là-bas.
0: Oui.
4: Autre chose, tu sais, ici, là, Saint-Étienne, là. Écoute-moi, il y a des gens, t'es des cousins à nous, hein, t'es de chez nous, on va pas dire là. Ils jettent le papier, barmettre dans le tube, exprès, tu sais. Ils savent très bien que le lendemain, ils vont balayer les balayeurs. Parce que toujours, ils viennent, là. Et c'est les cousins, en plus, ils pouvaient à portée de main, et ben non, ils jettent les deux bouches par terre.
0: C'est un manque d'éducation.
4: Et c'est des vieux comme moi. Et c'est quoi ça?
0: C'est un manque d'éducation.
4: Non, mais c'est des vieux. Allez. C'est des vieux qui vont sortir, ils jettent par terre. Ça serait dès que le lendemain, ils vont balayer. C'est un peu que t'as rien, ces gens.
0: C'est ce que je te dis.
4: Ces gens, ils sont des gamins. Ils vont devoir commenter. Prendre la pluie, tu sais. Sans déconner, on fait comment?
0: On fait comment? Regardez, comment ils faisaient au Brésil il n'y a pas si longtemps, dans les favelas, les gamins, ils y vont, dans les gandouzes. Le Colidaï à Saint-Étienne, il y avait des gandouzes à l'époque. Les gens, ils allaient à la gandouze, ils récupéraient de la ferraille, ils récupéraient tout ça. Et puis il y a le pater qui passait, tu lui vendais la ferraille.
3: Voilà.
0: Ça existe.
4: Là, tu parles de ces là. Là, ils ont mis des poubelles à 100 mètres, chaque fois 100 mètres. Regarde, rapide, écoute-moi, c'est ça, la Saint-Étienne.
0: C'est vrai. Non, mais je suis d'accord avec toi.
4: C'est une poubelle. Allez, je ne vois pas ce que je dis.
0: Des
4: poubelles, des plastiques. Il
0: y a toujours des incivilités.
4: Écoute-moi, c'est un haïf à la polaire qui parle. Je viens de me taper la tête mur. Qu'est-ce que ça coûte de le mettre dans la poubelle?
0: Eh oui.
4: On dit pas de casser les cailloux, on le met dans la poubelle, Voilà, c'est tout. Ils ne comprennent pas, ces gens.
0: Allez, salut Hamma.
3: Merci Hamma.
0: Merci pour ton appel.
4: Tu as parlé de la brocante à Fraisse.
0: À Fraisse, oui.
4: Mais c'est quand, tu l'as dit, Mimi?
0: Le 21 juin.
4: Oui, mais d'autres choses, il y a la fête de la musique aussi. Hein.
0: Ah, la fête de la musique, c'est...
3: C'est le soir.
0: À Firmini, je crois, la fête de la musique.
4: Uniquement à Firmini, dans toute la France.
0: C'est dans toute la France, mais...
3: Oui.
0: À Fraisse, je ne sais pas s'il faut une fête de la musique spécialement. Je pense qu'ils vont s'associer avec Firmini, comme chaque année. Parce qu'à Fraisse, c'est tu fais une petite fête de la musique...
4: Oui, tu fais de la pub.
0: Firmini, ils font des grosses fêtes de la musique.
3: Oui, voilà.
0: La place du
3: Saint-Étienne, la Jean Jaurès.
0: Saint-Étienne, cette année, ils le font au parc de Courriou.
3: Ah, carrément. Ah oui.
0: Voilà.
4: Mais pourquoi ils n'agagnent pas? Ils ne reprennent pas le groupe, là. Je suis en train de lui dire, par exemple. C'est un bon groupe, ça, qu'ils n'agagnent.
0: Eh bien, cette année, pour la fête de la musique, justement, si vous voulez, il y aura au Red Khaled, l'association Hassan Azka, qui sera à Courriou.
3: Voilà.
4: Oui, mais il manque d'activité, là, votre sens, là. Ils ne font pas des activités, c'est intéressant. Tu sais, ils créent des choses, par exemple.

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0: Mais c'est ça le problème.
1: La décharge, c'est vrai, mais c'est le mécanisme de l'eau.
0: Exactement, ça m'a étonné.
1: Il y a même un petit lac, elle a remarqué.
0: Oui, oui, oui.
1: Et je me suis déplacé, la fumée n'est pas le droit de me connaître. Mais là, c'est le bras. Mais les autres villages étaient pour, parce que ماشي قلت دار ماشي قلت الفيلاج سنرا ديالي
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1: Exact.
0: Ad jemaan, tu sais que tes restaurants et que nous on était pas, ils étaient pas nombreux. Cela c'est, il y a une sacrée population. Je sais pas, il doit avoir 40 à 50 000 personnes tous les jours chez Dina. Donc des ordures, il y en a un pagaille.
2: Bien sûr.
0: Quelle est la technique de Nia's que Dina? Quelle est les poubelles? Oui, qui prend la poubelle surtout les dans.
1: Ouais, les poubelles vertes.
0: Voilà, vert, voilà.
1: Et
0: tu as des camions une fois par semaine. D'accord.
1: D'accord.
0: Il prend les poubelles. C'est bien. Mais un dentiste mareille. Voilà, c'est ça. Tu viens de le dire, Taka. Il déplace le problème. Voilà.
1: Il déplace le problème.
0: C'est ça. Quand on est dans les Mdinines, il n'y a qu'à dire qu'il y a un soir, il y a un soir. Attire à vous, le voisin.
2: Voilà.
0: Donc il déplace le problème. Où est-ce que les gens ont été? Eh bien, non. Tu sais.
1: Adorno a quelque chose, mais d'aller en face le jamant, Zalif et Borasson. Hansam, Dina Ardinit et Gern. Il n'y avait pas de poubelle. Rachel Gern Ardina Verzor. Et pourtant, chaque vendredi, l'imam de la mosquée et Karasand en nazafa men al iman wal wasakh min al shaytan c'est-à-dire la propreté glab diglan digan la saleté du shaytan mais dik misn tfamil darian tfamil tara dik rna tsbdel nqdem sen les habitants par les habitants yiborasan ou dahdar ghara tfudrin natrin parce que je connais pas leur problème ad karyana senin quand même. Ça fait des siècles et des siècles et des siècles et des siècles. Carnard, mais on ne l'applique pas. On va dire que c'est un peu de temps. Il faut dire que c'est un peu de temps. Il faut dire que c'est un peu de temps.
0: Non, la Hukuma, il faut reconnaître. La Hukuma, elle a une part de responsabilité.
3: Les grands.
0: C'est pas ni... Et Chir, justement, tu vois, Taka, dans l'éducation nationale, qu'elle soit en France ou ailleurs, on apprend une morale, on apprend une hygiène.
3: Et ben, hygiène.
0: Nous connaissons, l'école est absente en Algérie pour ça.
1: Je suis d'accord.
0: Le jama, regarde, quand tu vois le jama, tu viens de citer un truc en arabe, le quoi est à terre dans le Qabaylit ou cela cette femme.
1: Khatir, on va rester dans le Qabaylit. Il faut dire ce qu'il y en a. Mid de net,
0: ouais.
1: Le maire, c'est le Hukuma, il خدم الخدمه ينس d'ailleurs mais تحسس ديال لا راه parce qu'il est de malala à l'époque ça là machin torad muqrani amar muqrani mais le maire il est omadan ça on a fait même les études ensemble donc le maire il s'appelle Cheikh Mouloud à qui je passe un très grand bonjour il n'est que votre problème il sera résoudre wallah même pas une semaine de n'avoir les dépotoirs ni d'ordures. خدمن يعني الخدمان سن الحكومة جبار لا ليبوك تخدم الخدمة ينس مي هو أمن ميزة ربي إن سمان يسطف من صنع ما يخليها نو غالر في ذاك النا
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1: أولا
0: Tu sais, t'as qu'à la décharge d'Iglenk à l'entrée de Sidi Aïcha.
1: Ah oui, je la connais. Ouais.
0: Elle date des années 70.
3: Voilà.
1: Toujours, c'est la fumée.
0: Voilà, elle date des années 70. Alors, tu vois, c'est d'où là, si le pouvoir n'a pas une part de responsabilité, alors là, je décline carrément le truc. Donc, l'État, le pouvoir, a une responsabilité. Et ce n'est pas le pouvoir de la commune, hein. Ça, c'est le pouvoir... Au-dessus.
1: C'est
0: la wilaya et la wilaya ou la présidentielle, etc. Tu vois, c'est exactement. C'est pour ça. Quand on veut déplacer, je t'ai bien suivi. On veut déplacer une déchetterie. C'est ce qui s'est passé de partout. Pourquoi ? Parce qu'il n'y a pas concertation. Et puis, il faut choisir un lieu, il faut choisir un lieu qui est très haut déjà, qui ne gêne pas.
3: Le reste, voilà.
0: Qui gêne pas.
3: Puis même brûler des ordures comme ça, c'est nuisible à l'environnement.
0: Ben oui. Tu prends le cas de là, par exemple, la mine de Tala Hamza.
1: À
0: l'heure actuelle, il y a des gens, il y a des spécialistes, il y a des scientifiques qui sont contre. Ouais. Là, c'est une catastrophe naturelle.
1: À Kesqarn.
0: Et pourtant, le pouvoir, là, c'est le pouvoir. Le pouvoir, il veut. Il reste qui est je vais ramasser les milliards.
3: Voilà.
0: Et donc, au détriment de l'environnement, pourvu qu'on ramasse des sous.
1: Voilà.
0: Et donc, c'est juste pour revenir à ce que tu disais. Si, dans certains cas, le pouvoir, il a une grosse responsabilité. Ben,
3: ce qui manque, par exemple, comme le médaillé en la Hamza, c'est surtout la concertation. C'est la concertation. Et de l'autre côté, c'est vrai qu'ils ont fait la sourde oreille. Ils n'écoutent pas les spécialistes.
0: Ben, non seulement ils n'écoutent pas, mais en plus, ils l'ont mis en taule.
3: Voilà. Il faudrait se concerter sur les grands projets.
1: Smahia Momo, dis que la décharge ne vgayez, ma chfidan d'Asla, avant Bolimat.
0: Oula, ben je
1: suis. Tu déplaces le problème.
0: Oui,
1: c'est l'aéroport de Béjaïa. Avant d'aller à l'aéroport, c'est l'exilé à l'île Bahar. L'aéroport, ils l'ont déplacé. C'est une société française qui a fait une brise, comment ça s'appelle, Gayes et Madosfon. C'est la route nationale numéro 24.
0: Ouais.
1: On bat les habitants, les gens qui ont des cabanons, des maisons de la plage, les hauts cadres, ça nous dérange le dépôt d'ordures éveillé, on zoubille, on s'en casse. Moi, personnellement, dans la flamme, j'étais contre les derniers.
0: Oui.
1: C'est à eux de trouver la solution. Le projet Mehbes. À 60 Mehbes, le projet, mais elle est ce que
0: tu vois?
1: Pour ça. Parce que il y aura d'autres intervenants. De demander rien sur la chanson Louis Saint Menglet, il a tout dit en 1981. Le dernier couplet de Chekhar, il a dit le lendemain, le titre de la chanson, l'album El Moussiou de 1981, El Moussiou, à ce côté, c'est la troisième chanson, Assoun Jma.
0: Atunjma.
1: Ah, on nej amdiq jouri mi yura d'autres intervenants. Le sujet a été consacré à Sharon, il est très sensible. Yana ya. Wada nourdan taitni montre parenthèse quand.
0: Rouh.
1: Inek ma toub el wnas nkouni thamla el hukouma si camion nir tsawi el bira.
0: Voilà.
1: Voilà. Donc ça dramt fel problème el bouteille l'emballage. Chfir da dar nourdan asmi zghaq fgayes. C'est vrai. Personnellement, je n'ai pas l'emballage des bouteilles de vin. C'est ce que je veux dire. Les jeunes qui ont 20 ans, 30 ans, nous connaissons 7 ans, 8 ans, nous avons dit que c'est un peu de
0: vin.
1: Nous avons dit que c'est un peu de vin. Nous
0: avons dit que c'est un
1: dinar et 40.
0: Bah oui.
1: Mais nous avons dit que c'est un peu de vin. Nous avons dit que c'est un peu de vin.
0: Oui, bien sûr. Voilà. Tout à fait. Voilà. Et je te dis, dans les années 80, Marchfit, Soukal Fellah, il faisait des consignes.
1: Et consigne, ouais, ouais, ouais.
0: Bah oui.
1: C'est
0: ouais.
1: Comme la limonade, donc consigne.
0: Voilà. Et tout à fait. Et pourquoi est-ce que Achoury Tsksen ? Pour quelle raison ? Je vais te dire, une année, Mougro, ça doit être dans les années 90, hein. Dans les années 90, j'ai rencontré par hasard un monsieur, c'était le maire, je ne savais pas, ou la maire de Sorbonne, parce que c'est par intermédiaire d'un ami qu'il connaissait, et j'ai rencontré donc le maire de Boumerdès. D'accord ?
1: Ouais.
0: À Capritour.
1: Capritour, oui.
0: À Capritour. Dans la discussion comme ça, dans le cas de l'environnement, là, nous avons dit, mais d'accord. Et il y a des côtés, il y a des milliards de milliers, il y en a qui m'ont parlé de ce problème aïénien, l'environnement, etc. Il y en a des choses, les poubelles, tout ça, c'est pour les négles. Il y a plusieurs casiers. Il y en a des choses, il y a des choses spéciales et des choses. إلا دا أولك ساعنا غرم الزيادة تتقرغر دينا إلا دا أخينا دا ساتوني إن جورني للاندماتو سودين الشيخ إناس الحرام تتقر مغروم إلا نسيت إلا نسيت وقاسبياج
1: Voilà.
0: Tu vois, pour te dire, c'est vrai qu'il y a une, pour revenir, c'est vrai que Chab, il a une grosse responsabilité.
4: Bien sûr.
0: Mais les plus gros responsables, à mon avis, c'est l'école et la mosquée. Le
1: problème, maman, on s'arrête à l'école, ça a un isme, dès qu'il y a un chèque,
0: voilà. Eh oui.
1: Voilà. إن شاء الله أكيد سأصفر بذي العمر
0: إن شاء الله ولكن
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0: On va la faire suivre.
1: Et là, tout le temps, la chanson aïe. Aïe, nakin. D'ailleurs, c'est des carnes. On est sur Karakis, Karab, Bouniouhin, le bâton.
0: Voilà, oui, bah oui.
1: Alors,
0: oui. Merci pour ton appel. Allez, je sais que tu nous éclaires énormément par tes coups de fil successifs. Il est 19h, et ben on va s'écouter une chanson de Zayen, donc, à propos de l'environnement.
4: Voilà. Hein,
0: Damoussa, on écoute. C'est parti.

0: Et voilà.
1: Pas mal.
0: Voilà. Oui, oui, oui. Voilà. La moussan. 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
1: Oui, voilà. C'est ça. Justement, l'environnement, c'est très très important.
0: Bien sûr que c'est important.
1: C'est important. C'est... L'hygiène, l'emport. Bah, tu te rends compte, il y a quelques années en France, la diphtérie, voilà. Les maladies comme la peste et compagnie. Bah, c'est grâce à ta,
0: c'est,
1: tout ça.
0: C'est très très important. Aknes karnak el qvay el qarnas el faray. 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Tout donc fait. L'environnement, c'est pareil.
1: Eh ben, les anciens Kabyles, il n'y voilà. avait pas bien de déchets. Sûr, eh ben, chacun ramassait ses
0: voilà.
1: déchets.
0: Voilà.
1: Mais tout là, on a 1000 logements. Voilà. Un peu, tu vois, on revient toujours à la faute du pouvoir.
0: Voilà.
1: Allô Allô Allô, Azoul.
2: Azoul, un moment.
1: Comment tu vas?
2: Oui, ça va, dans l'ensemble, il y a des brocantes, c'est le week-end, il fait chaud, les vacances s'approchent.
1: Il y a des brocantes de partout, ça commence, oui.
2: Ah oui, heureusement, hein. L'effort, la réconfort.
1: Exactement, et puis les gens se rencontrent, ils échangent, c'est fait pour ça les brocantes. Hein.
2: Oui, par exemple, la fin juin, c'est les vacances, après, ils arrivent là. Est-ce qu'il y en aura septembre, octobre, mais généralement, c'est la période, le printemps, où il y a l'été qui s'irrite.
1: Oui, mais il y a les brocantes, après il y a les vides-greniers, tout là, ils ont inventé les vides-maisons.
2: Bon.
1: Ah, c'est pas mal, hein. Si, si. C'est même pas la peine qu'il se déplace. Un samedi, dimanche, chez lui. Il met tout ça devant la porte, voilà. Ceux qui sont intéressés, et ramasse. Voilà. Mohand, d'acheter des flanvérons de chinois, l'hygiène, etc.
2: Oui, c'est une tournée, mais il y a des choses qui sont. Il y a des gens qui ont été en train de se faire. Ah bon, j'espère que d'autres villages prendront l'exemple dans le relais, c'est une très belle initiative. Il y a un moment donné, c'est 50 000 dinars, presque 100 000 dinars. Vous imaginez donc, même Yanni, non, par exemple, il y a un macadkarab, le macadkarab, il y a un zmenzer, il y a un village, il y a Yanni, il y a un premier prix. Non, ça ne veut pas dire qu'il y a un syndic. D'autres aussi villages, un couloir, un chichdem, selon ses moyens, il y aura d'autres prix aussi. Il y a un premier prix, un mazel dixième.
0: Voilà.
2: Voilà. Voilà, donc je te dis, c'est une initiative sur le hang. Je suis amplement d'accord, je ne vais pas dédouaner à vous, mais c'est une région, sans arrogance ni prétention, sinon je suis une région qui commande, qui commande, pour avoir vécu dans presque la moitié de ma vie. سبعة وستين سنة زمرغا وديني 35 سنة ديني 12 الصباح تاع مدي دينا كيس كي سباس نتا فصولنا تاع كين فصولنا تاع لونفيرونمون لان سيني لي فات دينا يرنا سي دي زانتوشابل تقرا غير اسمه ونسن دو 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Vous m'excusez, si je parle avec passion à Mary, à un moment, le pillage du sable à Izaroun, le pillage du sable à Izaroun, le pillage du sable à Izaroun, أما أرغورنا أما سفيرة
1: زمرون
2: 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Il ne reste rien du tout. Donc, je vous dis un exemple. Dernièrement, je vous donne un exemple. Je vous dis que c'est connu de tout le monde. Je vous dis que c'est venu, par exemple, une terre agricole, c'est une terre libanine. Une terre agricole, c'est une terre agricole. C'est pas une terre qui est faite libanine, la construction, c'est un grec tellement qu'il n'est pas qu'à dire 5 idolâtres aux Zemmour il n'est qu'il y a un il n'est qu'il y a un maître des Zemmour c'est un vraiment c'est un arbre persistant il s'est chirchroné il n'est qu'un wing الجر هو ماذا؟ أور قو الزمور سنفوديريا. إنك نكونين ما صارخ الزمور ثم بلوري دون لفامي. إنك هم بلوري. خطر تزمور زمرة 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vraiment un je te dis hier que mais c'est une histoire à peine
1: non
2: voilà je ne sais pas mettre dans une un moment où ce que c'est une réunion de ma 4
1: bah non mais non je voulais t'interroger un petit peu voilà. Sur l'environnement ce que tu en penses je crois que t'as tout dit je l'ai annoncé tout à l'heure là. T'as écrit un livre
2: À un moment, tu as une conclusion à Fagin, l'environnement, et tu aurais arbitré que Mohamed Karoun, le ministre de l'instruction publique.
1: D'accord.
2: L'éducation, elle se fait de Goham.
1: D'accord.
2: Et tu dis, Nan, tu as une part de
1: responsabilité. Non, mais tu as vécu. Je
2: commence Goham, à ma 4 Karoun. Mais tu aurais arbitré à ma 4 Karoun, il ne faut pas aussi dédouaner à la voix. خاطر وين انت اين يزمر يخدميت ما توري ضمن كتقارض اين لا جابجي اشايض ونديت لحمزه اي با سا بو سي شارين د غيرونا دي جيزي وسو 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pour transiter, à ma 4 carottes, comme je suis toujours à Tidinir, c'est un défi qui m'a été lancé, je l'ai relevé. Et pourtant, à moi, je suis en train de me faire ma 4 carottes, ce qui devrait être à Tidinir, c'est même à gare. Youn Boudelis, sur les énigmes de la guerre d'Algérie, Mais c'est un russe de Tarf, à Khatar, ils ont vu certains poèmes un peu, c'est de la poésie engagée, et d'ailleurs c'est Mifkir Yout, l'édition Karnes, l'édition Maya, un comité de lecture, Dina, c'est un comité de lecture, et Fernand, vraiment qui est là pour une ajoujine à démocratie net mais il a des garants reste saoudi dit ouais à ce là mais c'est dit vraiment c'est de la poésie engagée à ma qui dit la poésie à ce qui dit dans ce moment là on a le site ni le lien ni à l'arrière de dinan à ce net de rohan jevad mohand harouz le chouet sur fin tchalo mohand harouz avec m u h e n d mohand harouz il a le lien dinan on évite l'enchère en d'auto-édition, les auto-éditions. À titre de Simanis, nous qui j'ai pas voulu une auto-édition aux horaires et discam. Ils m'ont regardé à ma quatre cardons, mais c'est dirim, t'as ma soigne d'un, et ils m'ont demandé une somme à qui n'y a une mirobolante. Eh ben, mes gars, qui n'y a arvan, comment je vais dire, les éditions, couvertes, les choutes, les ouarous, et t'es fun, n'end atidin, zmer, atidin editing, c'est une soumission, n'end atidin editing, un brin, c'est dire, un offre, des choux, il y a trois paliers, et un crève, c'est à dire, il y a un palier, les 25%, il y a pas comme assin la couverture atkhadmen en la couverture madrouda 50% atkhadmen la mise en page et la correction et il y a moi ce d'innocence autour de l'évidence que la mise en page les corrections et c'est finir avec les corrections atkhadmen en chegging j'en suis persuadé ou les corrections à RF index zarigam comment il est fignolé comment il est peaufiné zarigam tchafnar les corrections dix khassa aidinina kagina le troisième palier soudna à 75% ils vont vraiment à publier à la publication et le dispatcher le distribuer il est notamment quatre quarts de la plateforme Amazon, Giber Jeune, la FNAC, ainsi de suite. Nani de Soufran, 500 exemplaires à une terre. Voilà.
1: C'est bien. Eh bien, c'est une bonne chose. C'est rose sans épines, tu fais allusion à quoi?
2: Je fais allusion à quoi de Ramana 4 Karod et les roses sans épines.
1: On ne te demande pas de raconter le livre, hein?
2: Vrai, que ça, les épines, une ligne.
1: Ah, ouais?
2: voilà. Équilibré, rien de l'héros sans épines. Les délices, ils disent, dans une affaire à Gdinir, chouillant, à chimique d'unir l'engagement, il y a dans le chouillant, à la liberté. Les poèmes, c'est normal. Des poèmes divers. Par exemple, la nouvelle immigration, l'exil, le prisonnier, ainsi de suite. Il y en aura pour tous les gounikars. Voilà.
1: Donc, ce que je viens de dire un petit peu le mot de l'auteur, imprégné dès mon enfance de la culture française, des écrivains avaient exercé une forte influence sur moi, notamment Boileau, Musset, Rimbaud, Lamartine, Apollinaire. Ce recueil de poésie est aussi le fruit d'une expérience personnelle de la réalité de la vie, lequel j'espère intéressera le public de tout âge, confondu. C'est bien, c'est intéressant apparemment, non?
2: Absolument, je veux regarder un ratissier large, mon.
1: Ah oui.
2: dans le 92, dans le 94.
1: Eh ben écoute, merci.
2: D'ailleurs, il y a un exemple de Dénan, ce qui est un résumé, la femme grillagée. Une femme le comité de lecture c'est vraiment voilà à Macédonie. J'ai pensé à une affaire, j'étais inspiré à dès mon enfance. J'étais issu d'une famille à moi, c'était un intellectuel. C'est un intellectuel. La région de Douala, il a travaillé à la préfecture de la Seine comme assistant administratif, comptable à Renault. Dites-moi, il a choisi d'entrer à Dmour en 58 pour des raisons familiales. Mmh. Et en 62, il a fait secrétaire général de la première commune de Douala, Imeren. Elle n'est pas découpée. Qui regroupait tant de villages, tout le monde est découpé. Et on lui a, d'après Sylhafir, on lui a donné un poste de sous-préfet à Bouira, poste qu'il n'a jamais rejoint.
1: Et pourquoi ?
2: Il a fini comme sous-directeur d'un sanatorium. Il s'est investi, dans l'humanitaire. Il se réveille facilement et tout, mais il a préféré l'humanitaire. Voilà. Voilà. Un peu. J'aimerais dire, attention, je dois ça une sang.
1: Oui. C'est un héritage.
2: Les recours élémentaires, ils s'ouïdent. Ils sont sacham. C'est la sixième. Ils bouillent une dactylographie. C'est le premier à avoir une dactylographie du bourg. Même quand j'étais au collège, j'étais couvert, mais c'est un dactylographe, je jouais le rôle de. Ex-dactylographie, laissez les sujets. Voilà.
1: Apparemment, ces poèmes, c'est plutôt un petit peu des poèmes engagés, non ?
2: Poèmes engagés. Je l'ai fait en 6 mois, 7 mois.
1: D'accord.
2: J'ai commencé en décembre, mois de mai, et quelques retouches canadiennes.
1: Eh oui, je suis en train de lire la poésie engagée, puisqu'elle a pour fonction la dénonciation, la célébration et la révélation.
2: Tout à fait. Tout à fait.
1: Tout est dit.
2: J'ai rendu hommage à un ami prisonnier, le prisonnier, voilà.
1: Et puis,
2: il figurait parmi les Vazenins en 76, Ibounaïnat, donc des ainsi de suite. Ah oui.
1: Et puis, à travers ce recueil, c'est ce que tu écris, à travers ce recueil, j'ouvre des chemins de réflexion, je réveille les consciences et je sème à une part d'humanité précieuse.
2: Oui, certains disent, il faut être authentique quand tu lis. Certains, Balek, ils m'ont reproché certaines de mes opinions, mais je vais pas me renier.
1: Eh bien, écoute, honnêtement, c'est un film qui est intéressant. Tu vois, je viens de trouver par hasard aussi un résumé du livre, La femme grillagée.
2: Oui, oui.
1: Voilà.
2: Il a intéressé pas mal d'amis à moi.
1: Ouais. Ben écoute...
0: on attend de le lire. Voilà.
2: Ah oui, bien sûr, vous aurez un exemple. Ah oui, écoute. D'ailleurs, pour cacher, il va y avoir la biographie.
0: Oui, c'est normal.
2: Oui, professeur, il est différent. Il signe l'auteur, il faut préserver ça. Et bien, Ariel Kendin, chroniqueur radiophonique, je fais allusion à Roland, et conférencier. Voilà. Maintenant, moi, je vais me consacrer à l'écriture, d'ailleurs.
1: Ah bah écoute, t'as assez fait, c'est bourlingué. Hein? En tout cas, merci pour ton appel, merci pour tout ça, et puis bon...
2: La prochaine fois, je vais aller voir moi, à l'avion de Boutef. Qu'est-ce qu'elle est devenue? Le fameux avion.
1: Ce qui est... Tu vois la DDS, non?
2: Et il paraît qu'il s'ennuie,
1: Bah oui.
2: Merci, ya.
1: Allez, une jacque d'un an.
2: Je suis toujours à l'écoute. Hein.
1: Merci, Tanmirt.
2: Également.
1: Voilà, moi, le Harous qui écrit des poèmes. Bon, ça nous change un petit peu.
0: Oui, c'est pas mal.
1: Voilà. Et honnêtement, je viens de lire quelques petits trucs. Ça a l'air d'être intéressant. Et vous a donné, je crois que je vous le donne, je l'enverrai à certains, peut-être le lien. Ouais, voilà, il faudrait peut-être qu'on parle du lien. Voilà, c'est les éditions, comment elles s'appellent, cette Euthena, E-U-T-H-E-N-A, la promotion de la culture. D'accord. Voilà. Alors, vous pouvez contribuer à l'apprenti mécène pour 6 euros, curieux d'aventure pour 12 euros, explorateur du livre 20 euros, donateur passionné 30 euros. Hein. Et si vous donnez 30 euros, un exemplaire papier et une dédicace du livre en avant-première vous serez fourni.
0: Fourni.
1: Alors, soutenir. Alors, il y a juste à, vous allez donc sur le lien et vous pouvez donc contribuer à votre guise.
0: Voilà.
1: Voilà. Et 19h24, je crois qu'on a une dédicace de...
0: Ouais,
1: Nordine.
0: Ouais.
1: Allez, on s'écoute.
0: Nordine, ce qu'il a dit, c'est pour tout le foyer.
1: Alors, donc, et puis, voilà. Attends, c'est quelle chanson déjà ?
0: Déserteur Mology.
1: Mology. Ça, c'est le fan de Mology actuellement, voilà. C'est Ali. Hein.
0: Ouais.
1: Je l'avais complètement zappé, Mology, depuis des années. À cause de lui, je fais qu'écouter ça en ce moment.
0: Oui.
1: Allez, Mology. On écoute Mology.
0: Le déserteur.
1: C'est pour toi, Nordine.
0: Pour tout le foyer, il a dit.

0: respirer.
1: Oui, le Mouloudji.
0: Mouloudji.
1: Voilà, hein. On vient de l'écouter. Et oui, dites à vos gendarmes que je n'aurai pas d'armes et ils peuvent tirer. Voilà.
0: Ils peuvent tirer.
1: Oui, c'est ce qu'il a.
0: Ben oui, quand non, t'as plus rien à perdre.
1: Non, mais hein? Non, une très belle chanson. Très, très belle chanson.
0: Voilà. Et tu vois qu'on le découvre de plus en plus, même des artistes. Ouais, oui. Je me souviens dans les années 60.
1: Oui.
0: C'était là, c'était son plus. Oui. Et, 60, 70, jusqu'à 70.
1: Oui, Mouloudji, Brel.
0: Voilà, Brassens.
1: Brassens. Hein,
0: Léo Ferré.
1: Ah oui.
0: Tiens, on a une photo Ferré, là à la radio où il y a Brel, Ferré.
1: Ferré,
0: oui. Et Brassens.
1: Voilà, une tout des grands.
0: Que des grands.
1: Ouais.
0: Allez, 19h28,
1: ça passe. Hein,
0: t'as, passe. T'as le temps de nous lire un petit poème.
1: Allez,
0: c'est moi, on se lasse pas de l'écouter. Voilà. On écoute, c'est Ali.
1: Sultan de Amraoua, Sidi Baloua, Moul Sinjak Mouhab. Sinjak, l'emblème.
0: D'accord.
1: Voilà. Amoul Sinjak Mouhab. Dhuyid Flis Dawiyin Flis Dawa. Ghorak Ayninwa Ayahnin Dikn Talab. Fak Filim Al-Kif Dishira. Thubiyin Zahwa Sithmzin Al-Main Shab.
0: Alors, c'est pas mal.
1: Voilà.
0: Allez, on écoute en français.
1: Sromet, donc, sultan des Amraoua, Sidi Baloua, maître Sinjak vénéré. Je suis malade, soigne-moi. En toi, je place mon espoir. Tous, c'est toi que nous implorons. Délivre-moi du kiff et de la chéra. J'ai recherché l'ivresse de la jeunesse à la vieillesse. Voilà mon mot.
0: Merci Ali. Voilà. Tu vois, tous les dimanches comme ça, avec un petit. Il faudrait faire découvrir. Fais voir quand le recueil Nian. C'est donc, c'est un vieux recueil. Un vieux recueil de. Des poèmes de Simon.
1: Recueilli par Mouloud Falahoun.
0: Voilà, et c'est Mouloud Falahoun qui les a fait. C'était dans les éditions de Minuit.
1: Oui.
0: Édition bilingue. C'est bien ça. Et c'est un bouquin qui date de 1982. Hein.
1: Oui.
0: Très bien, c'est bien de l'avoir conservé. Il est intact en plus, il est propre.
1: Ah bah attends. Hein. Ah bah. je le mets dans une boîte bien conservée.
0: Très bien, voir Nas, ça doit faire la dédicace de Mohamed Mohamed. Et puis non, il n'a pas de dédicace.
1: Non.
0: En tout cas, merci Ali. Voilà, 19h31, donc voilà, dimanche prochain, on sera de retour, non ?
1: Bien sûr.
0: Voilà.
1: Bien
0: et sûr. On n'a pas fini l'émission, on va passer la dédicace de
1: Taka.
0: Aït Benguellat.
1: Le spécialiste Aït Benguellat.
0: Ah, spécialiste. Spécialiste de
1: question,
0: tout. Hein.
1: Oui, mais surtout, quand on a une question sur Aït Benguellat, appelle Taka.
0: Ah, on appelle Taka, il n'y a pas de problème, c'est notre Larousse. Notre Larousse, bibliothèque, tout. Donc, Ertard, donc une très belle chanson, c'est à propos de l'environnement hein, qui nous a cité ça. Asoujmar, donc ça dépend de l'orthographe, comme c'est
1: comme,
0: écrit. Asoujmar, ou. Bon, enfin, on va écouter. Ouais. On verra bien. On écoute. C'est parti.

0: Et voilà, donc très belle chanson d'Ette Minglet. Oui. Merci Taka. Ouais. Merci Taka pour ce choix.
1: Très bon choix.
0: Est-ce qu'on a passé la chanson de Zaloukha Al-Dawar?
1: Non.
0: Non, il ne me semble pas.
1: Tout Slim.
0: Parle un petit peu, je vais essayer
1: de la retrouver. Voilà, la décharge là. Donc, un accéder à Slimane. Et surtout, il nous a fait confiance, il n'a pas donné de titre. C'est des Aïch, Arif, Wassif, Mnata, Glahif. Voilà.
0: Donc, c'est ça?
1: Oui. Allez,
0: Zaloukha
1: Al-Dawar, c'est des Aïch. Mais il pourrait faire d'autres choses. Hein.
0: On va trouver Zaloukha Al-Dawar.
1: Voilà. Eh oui. C'est non.
0: Je l'ai pas trouvé. Bon, on va essayer de la trouver différemment. Eh ben, écoute, on va passer une autre chanson.
1: Voilà, en attendant de la trouver.
0: Comme ça, de la trouver, parce que
1: on va la chercher là-bas.
0: Voilà, au dernier moment, qu'est-ce qu'on va passer? Ah bon? Tiens, Smith, allez de Flaoun, Shlarum.
1: Ah oui, allez. Hein? Ok.
0: Allez, un petit coucou à...
1: Assensé ou de Selam, Inch'Allah, il va bien, qu'il te mord.
0: Voilà. On y va.
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0: Eh oui, c'est pas tout d'avoir des moustaches, non?
1: Hein?
0: C'est pas tout d'avoir des moustaches.
1: Ah bah oui, bah non, non.
0: Très belle chanson, j'adore cette chanson.
1: Ouais. Voilà.
0: Allez, de Flaoun. Ouais. Eh ben, j'espère qu'il se repose, qu'il se mange.
1: Ah oui.
0: S'il nous écoute, eh ben, allez, repose-toi. Et puis, reviens-nous vite à Saint-Etienne. Hein, et
1: on va dans, besoin de lui.
0: On a besoin de toi. Oui. T'as encore quelques chansons à chanter. J'espère te revoir en bonne santé.
1: Voilà.
0: Très bientôt. Allez, on continue en musique en attendant?
1: Ah bah oui, oui, hein? On va continuer en musique.
0: Avec une dédicace.
1: Voilà, un Sliman.
0: Sliman.
1: Nakhtaras de Allah Wazaruk Gvara. Mais le titre d'Iniyara, donc Nakhtaras de Imma Imma. Zahari oui, Mout, il va harer. Irali de l'Bahari, Tchaf l'Houth.
0: Non, c'est pas ton cas, Sliman.
1: Non, non, non. Non.
0: C'est pas ton cas. Non, Imma Imma, tu te rends compte, on l'a appelé le rossignol
1: de la chanson. De la chanson.

0: ça y est. Alors, un sursant, comment on dit, Rossignol,
1: Scrivelli.
0: Alors, si quelques-uns connaissent un petit peu la Scrivelli, non, hein,
1: ouais.
0: Une couffure à court.
1: Oui.
0: Hein, et j'ai notre ami
1: Taka.
0: Et il nous annonce Ismis Akinir, Ismis. Taka, et c'est Iralas, le Meknin.
1: Le Meknin.
0: Mais le Meknin, je crois que ça doit être d'arabe.
1: Voilà,
0: ou sinon, un kabyle, d'après ce qu'on connaît, c'est, ils le traduisent par Akur. Et allez, c'est juste pour notre.
1: Akur, hein. Oui. Enfin, de toute façon, la question est posée. Oui, Galix, Smith, le Rossignol, Skbaïdin, et bien, Ardenin, la semaine prochaine.
0: Voilà, t'as tout dit.
1: Voilà, oui, c'est le Rossignol, puisque, enfin, nous voulons citer le Rossignol, c'est sur Allah Wazaroké, puisqu'il dit c'est le Rossignol de la chanson kabyle.
0: Eh oui, voilà. Le Rossignol. Mais il n'y a pas qu'à chanter les Rossignols, de toute façon, dans la chanson kabyle.
1: Oui, non, mais disons qu'il est quand même ancien, ça fait un moment qu'il se donc c'est pour savoir Ismis le Rossignol Skvaili.
0: Ah oui, c'est ça, voilà. C'est ça le problème.
1: Voilà,
0: exactement. Azarzor,
1: Hekal, Faskur, mais le Rossignol, c'est un sinar.
0: Oh, c'est un sinar. Eh ben, ça va arriver. Hein?
1: Voilà.
0: D'accord, écoute. On va chercher un petit titre parce qu'il nous reste 4 minutes.
1: Allez.
0: Alors, on va finir avec Saïd Ikden.
1: Oui.
0: Là, qui est Wakili Smith. Attends. Saïd Ikden.
1: Voilà.
0: Saïd Ikden. Alors, on a choisi une petite chanson. Et bien, Hadrid. Alors on écoute à d'aller, mais au coup la semaine dernière, dans ces discours,
1: non
0: mais la semaine dernière,
1: j'ai une lana, j'ai une talouis,
0: tel voilà,
1: en couleur, voilà en couleur, oui,
0: en couleur, Julien, à dimanche prochain, ben Ibrahimo,
2: à dimanche prochain,
0: à dimanche prochain,
1: merci.
0: Allez, on termine donc avec Saïd Ikden. On s'écoute le dernier titre et on compte sur vous, bien sûr, dimanche prochain. Et puis, merci à toutes celles et ceux qui nous ont appelés.

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2: Bonjour les filles, bonjour les garçons, bienvenue sur le Funk Anthology. Vous écoutez DJ Vibe comme chaque semaine de Classic to Very Rare Records.
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Vous écoutez le Funkontology, à l'instant album de la semaine, chez Laï. À suivre sur le meilleur du son des années 80, le Brenda Taylor. Et tout de suite, le Maxine Singleton. 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Welcome!

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Lady Marmalade, hommage de l'album de la semaine, Chérie. Il est temps pour la team de vous quitter. On se retrouve la semaine prochaine pour de nouvelles aventures Made in 80. Salut à tous!

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